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0: bonjour.
1: Comment ça va bien? Ravi de vous retrouver en ce jeudi. Nous sommes le 13 août. J'espère que vous avez profité du spectacle exceptionnel d'hier soir, de cette nuit aussi, parce qu'il y avait des étoiles filantes, beau spectacle nocturne, sans pollution visuelle, si possible, pour mieux savourer cet événement céleste. Voilà, c'était très agréable à voir hier soir, même si on n'était pas à 100% dans l'éclipse, hein, sur la Dordogne. Voilà cet événement. Alors maintenant, on se donne rendez-vous hein, le 3 septembre 2080. Nous serons là sûrement, ici ou ailleurs, mais nous serons là pour la prochaine éclipse totale. Sinon, il y en aura une autre l'année prochaine, mais ça ne concernera pas la France. Voilà, alors ceci étant dit, on ne va pas parler que de l'éclipse non plus, on va parler de plein d'autres choses. Avec d'abord la boutique éphémère, Isabelle Berthaud tout à l'heure à 8h05, Marc Coutureau et Kim Leroy, deux artistes pour une nouvelle exposition rue Coulot à Ribérac, deux artistes qui nous feront l'amabilité d'être en studio tout à l'heure, ce sera à 8h20. Jenny pour m'accompagner avec différentes chroniques dans cette matinale, le cinéma tout à l'heure à 8h15, l'agenda ce sera à 7h20 et puis dans quelques minutes il va nous parler de football, c'est le mercato, donc une petite envie, celle de nous parler de l'actualité football au niveau national, peut-être européen, on verra ça avec lui tout à l'heure dans quelques minutes hein. Voilà, aux alentours de moins 20. Les autres voix de cette matinale, Eva évidemment pour l'horoscope, Thierry pour l'éphéméride, mais aussi pour le programme télé. Je vous parlerai du mystère de la chambre jaune. TF1 lance très bientôt. Bah oui, ça sent déjà la fin de l'été, hein, les programmes et les séries de la rentrée. Outre donc cette série événement adaptée du roman éponyme, hein, on retrouvera Katz Aïs aussi à la rentrée prochaine sur TF1 et deux séries avec Claire Romain révélées dans Ici Tout Commence. Quelques informations complémentaires sur ces deux séries événements tout à l'heure. Autre rendez-vous pour vous accompagner également Guillaume avec l'éphéméride du sport. Les rendez-vous dans les communes, un petit point escalade et nous irons pour cela à Pessac-Saint-Vivien avec un défi vertical qui s'annonce. Alors c'est pas encore, mais on note déjà sur son agenda la date du 27 septembre puisque la falaise de la Forge du Boulou accueillera ce défi des 4 mètres. C'est presque une énigme de Koh-Lanta. En équipe, les participants auront à grimper 400 mètres cumulés lors d'une journée sportive ouverte à tous les niveaux. Des informations complémentaires, ce sera tout à l'heure après l'agenda de Jenny. Et puis, les infos dans les communes aussi, parce qu'il y a des événements gratuits, hein, c'est ce que je vous cite. Dans ce rendez-vous de 8h moins le quart. Voilà. Alors, il y a plein de choses, vous l'avez compris. Il y aura aussi la musique et l'info avec le premier journal complet tout à l'heure à 7h, mais déjà les titres de l'actualité. Très bon début de journée.

0: d'ordonne, une quarantaine de verbalisations et plusieurs gardes à vue depuis le début de l'été en raison des incendies d'origine humaine sur le département. À cause de la sécheresse, la Dordogne a fait face à plusieurs centaines de départs de feu depuis le début de l'été. Et donc, une quarantaine de personnes ont été verbalisées pour des barbecues, des écobuages ou encore des brûlages de végétaux. Et pourtant, c'est interdit en ce moment. Dans l'actualité aussi, une bagarre a éclaté en pleine rue à Trélissac. Une altercation de voisinage qui a fini au tribunal. Deux hommes ont menacé un voisin avec un couteau, leurs chiens ont également attaqué la victime. Et puis la météo, cette vigilance orange canicule maintenue aujourd'hui sur le département. On va atteindre localement les 40 degrés, notamment dans la vallée de la Dordogne. C'est pas mal ailleurs, hein, 39 du côté de Douzillac par exemple pour cet après-midi. On va encore avoir chaud demain avant que n'éclatent quelques orages, parce que Météo France nous annonce effectivement un week-end du 15 août qui pourrait être assez agité. Et puis finalement, au fil des heures, on se rend compte que ces orages seront très localisés pour ce week-end du 15 août où il va faire chaud, mais on devrait ensuite retrouver, et notamment la semaine prochaine, des températures de saison.
1: Et nous sommes le 13 août aujourd'hui, nous fêtons les Hippolytes, et en ce 13 août, je pourrais vous parler de la naissance d'Alfred Hitchcock en 1899 ou de celle de Fidel Castro en 1926. Mais le 13 août 2014, la mathématicienne iranienne Mariam Mirzakhani est devenue la première femme à recevoir la médaille Fields pour ses travaux sur la dynamique des billards. La médaille Fields est une des plus hautes récompenses en mathématiques. Elle doit sa création au prix Nobel, ou plutôt à l'absence de prix Nobel. De nombreuses disciplines sont récompensées par le Nobel, la chimie, la physique ou la littérature, mais pas les mathématiques. Pour en trouver la raison, il faut parler de la petite histoire dans la grande histoire. Alfred Nobel était un passionné de science et de littérature. Seulement voilà, avec le mathématicien suédois Gustav Mittag-Leffler, ils en étaient venus à courtiser la même femme. Coiffé au poteau, Nobel développe du ressentiment envers son concurrent et envers les maths en général. Lorsqu'il crée la Fondation Nobel, il décide de ne pas attribuer de prix aux mathématiques. Le mathématicien canadien John Fields propose alors de créer un prix propre aux maths, et c'est en 1936 que ce prix voit le jour et porte le nom de médaille Fields. Elle est décernée tous les 4 ans, et soyons fiers, les Français ne sont pas en reste. Le dernier à avoir remporté cette médaille Fields, c'est Hugo Dominil Copin en 2022. La citation du jour est signée de l'écrivaine Amélie Nothomb. En mathématiques, plus par plus font plus, alors que le mot oui multiplié par 2 équivaut toujours à une négation.
0: Merci beaucoup. Tiens, allez, conga. Et bon, après, on parle de foot. Ouais, Jenny.

0: Et il est temps de parler de football. Bah oui, pourquoi pas dans cette matinale avec Gianni. Bonjour.
1: Bonjour Pascal, bonjour à tous les auditeurs. On se retrouve pour parler de l'actualité football. Alors du côté du PSG, Bradley Barcola est toujours au centre des discussions. L'attaquant français aurait donné son accord à Liverpool et aurait même négocié les contours de son futur contrat avec les Reds. Mais le transfert est encore loin d'être bouclé. Paris compte encore 2 ans de contrat avec Barcola et se montre très ferme sur le prix. Le PSG réclamerait au moins 150 millions pour laisser partir son attaquant. Liverpool de son côté ne proposerait pour l'instant qu'un peu plus de 100 millions. Le club anglais va donc devoir rapidement revoir son offre s'il veut convaincre le Paris Saint-Germain de lâcher chez Barcola. Pour combler à ses départs, le mercato continue de bouger avec les arrivées de Magnès Akilouche et Lucas Digne au PSG. Akilouche, jeune milieu offensif français, vient renforcer le secteur offensif parisien et représente un pari sur l'avenir. De son côté, Digne fait son retour à Paris après plusieurs années à l'étranger avec son expérience pour apporter de la profondeur au poste de latéral gauche. Du côté de Monaco, l'aventure de Paul Pogba pourrait déjà toucher à sa fin. Arrivé l'été dernier avec l'ambition de retrouver progressivement son meilleur niveau, le champion du monde 2018 n'a disputé que 115 minutes cette saison. Et nouveau coup dur, il s'est blessé à la cuisse lors d'un entraînement lundi pendant le stage de Monaco en Angleterre. Le club et l'entourage du joueur seraient désormais proches d'une résiliation du contrat. À 33 ans, Paul Pogba pourrait donc devoir choisir entre une nouvelle aventure à l'étranger ou la retraite. Du côté de l'Espagne, le Real Madrid a officialisé depuis le 6 août l'arrivée de Yann Diomande. Jeune ailier ivoirien de 19 ans, provenance du RB Leipzig, il s'est engagé pour 7 saisons jusqu'en 2033. Le transfert est estimé à 140 millions bonus compris, ce qui en fait le 5e transfert le plus cher de l'histoire du football. Une énorme opération pour le Real qui mise donc sur l'un des plus grands talents africains du moment. À Marseille, ça continue de bouger dans le sens des départs après Rouli et Facundo Medina. C'est au tour de Naïef Aguer de se rapprocher de la sortie. Le défenseur marocain devrait rejoindre la Real Sociedad sous la forme d'un prêt avec option d'achat. Il doit d'ailleurs passer sa visite médicale aujourd'hui en Espagne. Un nouveau départ se profile donc du côté de l'OM. Le feuilleton Ferran Torres continue d'animer le mercato. Absent de l'entraînement du Barça ce mercredi, l'attaquant espagnol a été autorisé par son club à ne pas revenir, signe que son départ est imminent. Le PSG serait en discussion avancée pour le recruter, même si aucun accord officiel n'a encore été annoncé. Fabian Ruiz aurait également joué un rôle important en convainquant son compatriote de rejoindre Paris. Et on termine le mercato avec Romelu Lukaku qui ne devrait finalement pas rejoindre la Ligue 1. L'attaquant belge avait été approché par l'AS Monaco, mais le club monégasque n'a pas pu rivaliser financièrement et sportivement. Lukaku devrait donc quitter Naples et s'engager avec le Fenerbahçe en Turquie. L'officialisation est attendue très prochainement. Et voilà, on se retrouve demain pour un nouvel épisode de l'actualité football.
0: Merci beaucoup. À tout à l'heure pour l'agenda.

0: Et l'horoscope de ce jeudi, c'est tout de suite en compagnie d'Eva.
1: Bélier, une réponse positive pour un projet vous donne des ailes. Les taureaux, vous recevez une invitation qui ne se refuse absolument pas. Gémeaux, on vous demande votre avis sur tout, vous êtes l'expert du jour. Cancer, une petite marche vous fera le plus grand bien pour trier vos pensées ce jeudi. Lion, quelle créativité! Vous brillez de tous vos feux et vous occupez la scène à plein temps. Vierge, votre sens des responsabilités vous sera très utile aujourd'hui. Balance, un geste de tendresse spontanée vous remplit de gratitude. Scorpion, foncez chez le coiffeur ou changez de look. L'audace vous va si bien. Sagittaire, une bonne nouvelle financière ou une remise vous donne le sourire. Capricorne, votre humour fait des ravages en société. Ami Verseau, vous osez dire ce que vous pensez et quel soulagement immense. Et Poisson, la chance vous sourit pour une petite démarche administrative.
0: Parfait, merci, à tout à l'heure.
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8: C'est un club emblématique en Europe, une institution même. Le Bayern Munich, s'il est le symbole d'une fiabilité sportive et économique exemplaire aujourd'hui, son histoire est, si on peut dire, quelque peu rocambolesque. Sa création tout d'abord, il est né d'une division. À la tête de la fondation du club, Franz John, un footballeur, photographe, qui est membre du club Omnisport du MTV Munich 1879. Mais en ce 27 février 1900, la direction du MTV restreint la section de football et l'interdit à intégrer l'association des clubs d'Allemagne du Sud. Mécontent de cette décision, une dizaine de membres de la section Ballon Rond quittent ainsi le MTV et se retrouvent dans un café, le Schwabinger Gisela. Tous ont alors l'idée de créer leur propre club de football. Le Bayern Munich est né là, avec à sa tête Franz John. Une naissance non sans trouble, puisque le désormais Bayern est loin d'être le seul et le plus populaire club de Munich. Notamment des soucis d'argent, lui obligeront de s'associer pour survivre. La survie, ce club y sera confronté durant les années hitlériennes. Le Bayern, considéré comme un club, je cite, de juifs, sera régulière victime de nazisme. Et se relèvera après la Deuxième Guerre mondiale. Pour la petite histoire, le Bayern Munich n'est jamais descendu en deuxième division allemande. Et ce, depuis le début du professionnalisme en 1963. Munich a fait ses débuts dans l'élite en 65 exactement, avant de décrocher le premier de sa trentaine de titres de Bundesliga en 1968. Seulement 3 ans après sa montée. Ce qui est encore plus fort, c'est qu'il sera champion d'Europe avant même d'être champion national, puisque vainqueur de la Coupe d'Allemagne dès sa première saison en première division, le Bayern réitère l'exploit, mais surtout s'adjuge en 1967 la Coupe des Coupes. Un premier trophée européen appelant 6 Ligues des Champions et une Coupe UEFA, sans parler de ses stars passées dans ses rangs depuis sa création. Le Bayern Munich est le véritable visage de la réussite du football made in Germany. Allez, on se donne rendez-vous demain pour d'autres histoires d'un jour avec Mémoire Sport.
0: Eh ben, nous serons au rendez-vous, évidemment. Merci beaucoup. La musique, direction l'Italie, à suivre le journal de 7h. Et puis, on retrouvera l'actu télé consacrée notamment à deux séries événements sur TF1 à la rentrée.

0: Charles Doré sur Liberté FM. Très bon début de journée. C'est parti pour l'info dans la matinale sur Liberté FM.
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0: Voici les titres. À cause de la sécheresse, la Dordogne a fait face à plusieurs centaines de départs de feu depuis le début de l'été. Une quarantaine de personnes ont été verbalisées pour des barbecues, écobuages ou brûlages de végétaux pourtant interdits en ce moment. Dans l'actualité également, une altercation de voisinage qui a eu lieu à Trélissac et ça a fini au tribunal. Deux hommes ont menacé un voisin avec un couteau, leurs chiens ont également attaqué la victime. La sécheresse dans l'actualité girondine avec les cours d'eau en crise et en seuil d'alerte. Les restrictions d'eau se durcissent en Gironde pour les agriculteurs. Et puis la météo, ça va pas s'arranger. Il va faire encore très chaud aujourd'hui. Vigilance orange canicule. Bonjour, trois jeunes hommes qui allument un feu de camp en pleine nature pour cuire du poisson alors que le département est en risque sévère pour les feux de forêt. Je vous en parlais au début de cette semaine. Les gendarmes ont verbalisé à Coulors ces trois jeunes qui avaient entrepris de cuire du poisson pêché dans la rivière sur un feu de camp allumé à quelques pas de l'eau. Les trois jeunes de 24 ans avaient beau s'être installés à un mètre de la rivière. Ils avaient des bidons d'eau au cas où le feu dégénère en incendie. Mais dans le contexte de sécheresse actuelle et alors que la Dordogne a fait face à plusieurs centaines de départs de feu ces dernières semaines, allumer un feu est parfaitement interdit. Ils ont donc reçu une amende de 135 euros. Une quarantaine de personnes ont été verbalisées depuis le début de cet été en Dordogne pour ce type de comportement. Le département étant en risque sévère feu de forêt, un arrêté préfectoral encadre strictement l'emploi du feu. Sont interdits tous les brûlages de végétaux, les feux d'artifice et spectacles pyrotechniques, les feux liés aux manifestations festives, les barbecues mobiles, réchauds, planchas, feux de camp et dispositifs assimilés. Une quarantaine de personnes ont ainsi été verbalisées pour avoir utilisé des barbecues, fait des écobuages ou brûlé des végétaux depuis la mi-juin. Dans ce contexte et pendant le méga-feu en Gironde, les procureurs de la République de Périgueux et Bergerac ont même pris la décision fin juillet de placer en garde à vue toutes les personnes qui allument des feux en zone interdite au titre de l'infraction de mise en danger de la vie d'autrui. Ainsi, le parquet de Périgueux confirme trois gardes à vue depuis le 24 juillet. Une femme avait été placée d'ailleurs fin juillet en garde à vue pour mise en danger de la vie d'autrui après que les pompiers soient intervenus chez elle pour éteindre un feu de déchets qu'elle avait allumé dans son jardin près de Bergerac. À Saint-Nexan, un homme a été placé en garde à vue pour avoir débroussaillé son jardin alors qu'il vit près d'une forêt. En voyant de la fumée, les voisins avaient dû appeler les pompiers. Il sera jugé en octobre devant le tribunal de Bergerac. À propos de pompiers, à la suite d'un appel national, ils sont en grève ce jeudi. Un mouvement qui sera suivi dans notre département. Mais au fait, comment ça se passe sur le terrain? Depuis quelques semaines, ce sont les professionnels les plus mis en avant en France. Après les différents méga-feux qui touchent notre pays, les sapeurs-pompiers sont en première ligne dans leur combat contre les flammes. La Dordogne est également touchée par ces incendies qui restent néanmoins moins importants que chez nos voisins girondins. Mais c'est dans ce contexte qu'un préavis de grève nationale a été déposé par l'intersyndicale des pompiers pour aujourd'hui, qui réclame plus de moyens et de recrutement tout en demandant que la santé et la sécurité deviennent une priorité nationale. Les 9 organisations qui font partie de l'intersyndicale appellent tous les personnels allant des sapeurs-pompiers professionnels au personnel de l'administratif à se mobiliser par tous les moyens, allant de participer à la grève, porter un signe distinctif, participer aux initiatives locales ou relayer tout simplement cet appel. Une intersyndicale sera reçue par le ministre de l'Intérieur, Laurent Nunez, ce jeudi. Du côté de la Dordogne, On a bien conscience de ce préavis de grève du côté du SDIS. Bruno Franchitto, le président départemental, le syndicat majoritaire des sapeurs-pompiers professionnels, explique que les sapeurs-pompiers de France ont choisi d'agir à la mi-août pour profiter de la visibilité obtenue par les méga-feux qui secouent la France. 9 organisations en intersyndicale. Ce n'est pas anodin. Du plus petit gradé au plus haut, tout le monde tire la sonnette d'alarme. Alors que dénonce l'intersyndicale ? Il y a d'abord le financement des services départementaux d'incendie et de secours, partagé entre le département, l'État, via la taxe sur les assurances, et les communes. Aujourd'hui, les budgets sont de plus en plus contraints. Les départements font ce qu'ils peuvent pour maintenir un service le plus optimum possible, mais c'est compliqué selon l'intersyndicale. Autre revendication, recrutement plus important de pompiers professionnels. À noter que le syndicat des sapeurs-pompiers volontaires de France est solidaire du mouvement et souhaite rappeler le rôle essentiel des près de 200 000 volontaires dans ce modèle de sécurité civile. Alors, concrètement, la grève, comment va-t-elle se dérouler aujourd'hui ? Ça ne change rien. Les sapeurs-pompiers grévistes vont assurer leur mission. Il n'y aura aucune perturbation du service. Ce sera symbolique au niveau de la grève. Et si ces derniers ne trouvent pas d'écho à leurs revendications, une autre journée de grève est d'ores et déjà programmée le 29 septembre prochain. Une bagarre de voisinage a éclaté à Trélissac. Un habitant a voulu sonner au domicile de son voisin pour se plaindre du bruit et lui demander de baisser le volume. Il est tombé sur un jeune homme et l'un de ses amis, SDF, tous les deux fortement alcoolisés. Pendant cette altercation, le voisin puis son ami ont brandi un couteau. Les deux chiens de la maison ont également mordu la victime qui s'est enfuie en courant. Il s'agissait d'un staff et d'un griffon actuellement confiés à l'autorité administrative pour une analyse de comportement. Ils seront soit disponibles à l'adoption, soit euthanasiés. La victime a été examinée au centre hospitalier de Périgueux. Les deux hommes d'une vingtaine d'années ont été déférés et placés sous contrôle judiciaire par le tribunal de Périgueux. Ils sont poursuivis pour violence aggravée avec une ITT inférieure à 8 jours. Ils risquent jusqu'à 7 ans de prison. Leur procès s'ouvrira le 11 décembre prochain. Dans l'actualité, la sécheresse, mais cette fois en Gironde. Tous les paramètres sont dans le rouge. Les réserves d'eau pour soutenir le débit de la Garonne ont déjà largement été utilisées. Il ne pleut pas significativement depuis 3 mois. Les vagues de chaleur intenses commencées en mai s'enchaînent. En conséquence, la préfecture de Gironde a renforcé les restrictions concernant l'usage de l'eau. Des nouvelles règles sont entrées en vigueur hier et changent officiellement les pratiques agricoles locales. L'arrêté du 16 juillet plaçait déjà une partie du Nord Gironde et l'Est du Libournais en situation de crise. Celle-ci a été étendue au nord du Libournais ainsi qu'à la pointe du Médoc. Dans ces secteurs, l'irrigation agricole des cultures est interdite. Le nord du bassin d'Arcachon, l'entre-deux-mers et le sud Médoc sont maintenus en seuil d'alerte renforcé. Les prélèvements sont réduits à moitié. Épargné jusqu'à présent par les consignes, le secteur de Socat a été mise en seuil d'alerte. Quant à la Garonne, de l'entrée du département jusqu'à la commune de Casseuil, les prélèvements sont à présent interdits 2 jours par semaine et les débits autorisés par le système d'irrigation collectif réduits de 70%. Dans le reste de l'actualité ce matin, avant de reparler météo, justement, personne aujourd'hui ne sera épargné par cette nouvelle journée caniculaire, car toute la France est touchée. 80 départements sont en vigilance orange face à cette situation. Dans l'actualité également ce matin, plus légèrement, le concours Eurovision de la chanson annonce avoir changé ses règles, précisant qu'un pays en guerre ou dans dans une situation sensible ne pourra plus accueillir la cérémonie. Le port du casque et d'un équipement rétro-réfléchissant est désormais obligatoire pour tout conducteur de trottinette électrique à Paris et en petite couronne. Dans l'actualité également en Italie, une voiture percute un jet privé alors que celui-ci circulait sur la piste de l'aéroport de Milan. Il n'y a pas eu de blessés.
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0: Et donc la canicule, vigilance orange face à ce phénomène encore aujourd'hui. Il va faire très chaud. C'est respirable ce matin, donc on en profite un petit peu pour aérer son intérieur et puis ensuite, on referme tout, car dans l'après-midi, on va aller jusqu'à 40 degrés sous abri. Hein. Donc, à Saint-Pardoux de Vielvic, déjà ce matin, 22 degrés à Lusignac. Ça devrait changer un petit peu. Quelques orages sont en effet annoncés pour ce week-end.
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0: Bonne fête au Hippolyte aujourd'hui, 225e jour de 2026. Le soleil s'est levé à 7h20, se couchera à 21h09. À la Sainte Radegonde, en Moisson, les minutes sont des secondes. Autrefois, effectivement, le 13 août, on fêtait les Radegondes.
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0: On est bien et on va chanter avec Gaëtan Roussel et on parlera de télévision après.

0: Il est temps de parler de télévision. Bah oui, déjà, 7h14, allez Thierry.
1: Bonjour. Bonjour, quoi de beau à la télé pour votre soirée du 13 août. Sur TF1, on retrouve Monsieur Parisot, premier épisode de la série consacrée au vacancier le plus célèbre de Camping Paradis. De retour chez lui en Alsace, il enquête sur la mort de son partenaire de cyclisme, un homme dont la vie fait beaucoup d'envieux. Encore une soirée d'athlétisme avec les championnats d'Europe sur France 2. Une comédie déjantée maintenant sur TFX, SMS avec Guillaume de Tonquédec, un homme pour qui tout va bien, mais pour qui tout bascule un matin, entre un plafond qui s'effondre, un possible adultère annoncé par SMS et encore pire, un fils perdu. Autre film sur France 4 avant que les flammes ne s'éteignent, la série Un si grand soleil continue sur France 3, tout comme le magazine Il y a que la vérité qui compte sur W9. Et puis sur M6, le chef Philippe Etchebest part au secours d'un nouveau restaurant dans Cauchemar en cuisine, la direction Marseille pour aider un ancien skateur professionnel. Il découvre un homme à la langue bien pendue et surtout une cuisine dans un état catastrophique. Excellente soirée télé à tous.
0: Merci la télé, toujours avec la rentrée. Bah oui, TF1 pense déjà à la rentrée. L'été approche à sa fin et on connaît les dates de diffusion des prochaines séries événements. Après Rien ne t'efface, le thriller avec Gwendoline Hamon qui avait été diffusé l'année dernière. C'est l'adaptation contemporaine d'un célèbre classique de la littérature française qui va donner le coup d'envoi de cette nouvelle année. À partir du 3 septembre, TF1 va en effet diffuser Le mystère de la chambre jaune, une relecture moderne du roman de Gaston Leroux, l'occasion pour Claire Romain et Benjamin Baroche de se retrouver après avoir partagé le petit écran dans Ici tout commence et Montmartre. Réalisée par François Vell, la série suit Jo, une jeune journaliste qui va apprendre avec stupeur qu'une tentative de meurtre a eu lieu dans son village natal, niché dans les gorges du Verdon. La victime n'est autre que Mathilde, une proche amie d'enfance de la jeune femme. Cette dernière est particulièrement intriguée par les circonstances de cette

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1: Bonjour à tous, c'est Gianni, on se retrouve pour vos idées de sorties. Mercredi 12 août, méga loto à la salle des fêtes de Ménesplé à 20h45. C'est animé par le club avec de nombreux lots à gagner, tombola et jeux du bar avec bien sûr buvette sur place. Réservation au 06 07 35 20 70. Vendredi 14 août à partir de 19h à Vincennes, 3ème édition du marché de producteurs gourmands avec tombola et de nombreux lots à gagner, produits locaux, plats gourmands et ambiance musicale garantie. Le marché aura lieu à la place de la mairie. Vendredi 14 août à 20h45 à Mansignac, méga loto animé par Lionel et organisé par l'association Les Amis du Pain. C'est 15€ par personne, le carton à volonté ou 10€, la plaque de 6 avec 17 parties et de nombreux lots à gagner comme une carte cadeau 2000€, un spa 4 places et bien d'autres lots encore. Restauration sur place, frites, kebab, burger, buvette, pâtisserie et glace. Samedi 15 août, fête Saint-Roch-Lille, avec au programme toute la journée vide-grenier, le matin concours de pêche et repas champêtre le midi, à 15h ouverture de la fête foraine, 17h jeux pour enfants et défilé de vélo-fleurs, 20h repas grillade de 22h à 2h, soirée dansante animée par le Martinix. Dimanche 16 août, deuxième jour de la fête Saint-Roch-Lille, avec au programme un baptême de moto de 10h à 17h, à 10h rallye pédestre, à 16h l'ouverture de la fête foraine, 17h grand défilé de chars, à 20h jambon braisé, haricot couenne pour le repas, de 21h à 2h soirée dansante animée par Thierry Combeau, à 22h30 défilé lumineux et à 23h feu d'artifice. Dimanche 16 août à 20h30 à Mansignac, méga loto animé par Lionel et organisé par l'association Les Amis du Pain, c'est 10€ par

0: personnes, le carton de volonté, avec 18 parties, de nombreux lots à gagner, avec une tondeuse robot, 6 chariots garnis, des cartes cadeaux de 500 ou 1000 euros et bien d'autres lots à corps, avec bien sûr restauration sur place, frites, kebabs, burgers, buvettes, pâtisseries et glaces. Lundi 17 août, troisième jour de la fête Saint-Roch-Lille, avec au programme à 9h30 une visite guidée histoire et découverte de l'île, à 14h concours de pétanque, à 15h ouverture de la fête foraine, à 19h30 restauration avec l'association Les Passe-Temps de l'île, à 21h karaoké animé par Aquarelle et à 22h défilé de chars illuminés. Puis mardi 18 août, dernier jour de la fête Saint-Roch-Lille, avec au programme à 8h30 randonnée pédestre, à 14h concours de pétanque, 15h ouverture de la fête foraine, à 19h30 repas grillade, à 20h30 le tirage au sort de la tombola, à 21h soirée dansante costumée animée par Jean-Marc DJ, accompagnée d'une bataille de confettis, et à 2h clôture de la fête Saint-Roch 2026. Chaque mardi du mois d'août à Le Pizou, les festines de 18h30 à 23h30, c'est un marché gourmand musical avec des cadeaux et des mascottes où chaque mardi, des DJ et artistes viendront animer vos soirées. Vendredi 28 août, méga loto à Ménesplay organisé par le club, c'est à la salle des fêtes à 20h45 avec de nombreux lots à gagner, tombola et jeux du bar, réservation au 06 07 35 20 70. Et voilà, c'était vos idées de sortie. Si vous voulez retrouver toutes ces informations, c'est sur le site internet de Liberté FM. Et si vous aussi vous organisez une manifestation et que vous souhaitez la faire diffuser sur nos antennes, c'est à contact@libertefm.fr. Et sur ce, je vous souhaite de passer une agréable journée.
1: Merci beaucoup. Dans son agenda, on note la date du 27 septembre. La Dordogne n'est pas seulement le département aux mille et un châteaux, c'est aussi un territoire qui regorge de falaise attirant les amateurs d'escalade. Celle dite de la Forge du Boulou à Possac et Saint-Vivien sera le théâtre le dimanche 27 septembre d'un défi sportif et convivial. C'est là que le club Périgord Vertical organise la deuxième édition de son événement intitulé Les 400 mètres du Val de Drone. De 10h à 18h, des grimpeurs de tous niveaux par équipe de 2, 4 ou 6 essaieront d'atteindre ensemble les 400 mètres d'escalade cumulés en se relayant. L'inscription s'effectue via un QR code dédié disponible sur les affiches du rendez-vous ou par mail club de Possac vertical escalade @gmail.com, club Possac vertical escalade @gmail.com. Pour, en minuscule, hein, pour les non licenciés, une licence découverte à 5 euros la journée, assurance incluse, est également proposée. Un certificat médical ou une attestation de santé est obligatoire pour valider toute participation. Pour plus de renseignements, 06 70 43 49 00.

0: Eh bien, nous en aurons aujourd'hui. Soyez les bienvenus, il est 7h30.
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0: les titres de l'actualité avec tout d'abord les incendies sur le département de la Dordogne à cause de la sécheresse. Le département a fait face à plusieurs centaines de départs de feu. Une quarantaine de personnes ont été verbalisées pour des barbecues, écobuages ou autres brûlages de végétaux. Dans l'actualité, un homme mordu par un chien menacé par une arme lors d'une bagarre alors qu'il rentre chez lui. Cet habitant a été transporté au centre hospitalier de Périgueux. Nous changerons de département, direction dans un instant la Charente et puis la météo. Vigilance orange canicule pour aujourd'hui sur le département avec des températures autour des 40 degrés au plus chaud de l'après-midi. Bonjour. Tout d'abord donc les incendies. Trois jeunes hommes qui allument un feu de camp en pleine nature pour cuire du poisson alors que le département est en risque sévère pour les feux de forêt. Les gendarmes ont verbalisé lundi à Coulors trois jeunes qui avaient entrepris de cuire du poisson pêché dans la rivière sur un feu de camp allumé à quelques pas de l'eau. Les trois jeunes de 24 ans avaient beau s'être installés à un mètre du cours d'eau. Ils avaient des bidons d'eau au cas où le feu dégénère en incendie, mais dans le contexte de sécheresse actuelle, et alors que la Dordogne a fait face à plusieurs centaines de départs de feu cet été, allumer un feu est parfaitement interdit. Ils ont donc reçu une amende de 135 euros. Une quarantaine de personnes ont été verbalisées depuis le début de l'été dans le département pour ce type de comportement. La Dordogne étant en risque sévère feu de forêt, un arrêté préfectoral encadre strictement l'emploi du feu. Sont interdits tous les brûlages de végétaux, les feux d'artifice et spectacles pyrotechniques, les feux liés aux manifestations festives, les barbecues mobiles, réchauds, planchas, feux de camp et dispositifs assimilés. Une quarantaine de personnes ont ainsi été verbalisées pour avoir utiliser des barbecues, fait des écobuages ou brûler des végétaux depuis la mi-juin. Dans ce contexte et pendant le méga-feu en Gironde, les procureurs de la République de Périgueux et Bergerac ont même pris la décision le 24 juillet dernier de placer en garde à vue toutes les personnes qui allument des feux en zone interdite au titre de l'infraction de mise en danger de la vie d'autrui. Ainsi, le parquet de Périgueux confirme trois gardes à vue depuis le mois de juillet. Le week-end d'ailleurs du 25 et 26 juillet, une femme avait été placée en garde à vue pour mise en danger de la vie d'autrui après que les pompiers soient intervenus chez elle pour éteindre un feu de déchets qu'elle avait allumé dans son jardin en Bergeracois. À Saint-Nexan, un homme a été placé en garde à vue pour avoir débroussaillé son jardin alors qu'il vit près d'une forêt. En voyant de la fumée, les voisins avaient dû appeler les pompiers. Il sera jugé devant le tribunal de Bergerac en octobre prochain. Lundi soir, une bagarre de voisinage a éclaté à Trélissac. Un habitant a voulu sonner au domicile de son voisin pour se plaindre du bruit et lui demander de baisser le volume. Il est tombé sur un jeune homme et l'un de ses amis, SDF. Tous les deux fortement alcoolisés. Pendant cette altercation, le voisin puis son ami ont brandi un couteau. Les deux chiens de la maison ont également mordu la victime qui s'est enfuie en courant. Il s'agissait d'un staff et d'un griffon actuellement confiés à l'autorité administrative pour une analyse de comportement. Selon les résultats, ils seront soit disponibles à l'adoption, soit euthanasiés. La victime a été examinée au centre hospitalier de Périgueux. Les deux hommes d'une vingtaine d'années ont été déférés et placés sous contrôle judiciaire par le tribunal de Périgueux. Ils sont poursuivis pour violence aggravée avec une ITT inférieure à 8 jours. Ils risquent jusqu'à 7 ans de prison. Leur procès s'ouvrira le 11 décembre prochain. Depuis plus de 20 ans, Montagrier est un lieu connu des amateurs de vélo tout-terrain. Son centre sport nature intercommunal, géré par la communauté de communes, est le point central d'information destiné aux loisirs de pleine nature. Activités pédestres, cyclotourisme, canoë et aussi packcraft, mais sa principale affaire demeure le VTT avec 24 circuits balisés sur environ 500 km. Il y en a pour tous les niveaux, débutants ou sportifs aguerris. Ces circuits se situent au départ de trois communes, Montagrier, Ribérac, Possac et Saint-Vivien, et permettent d'accéder à des paysages et points de vue magnifiques au cœur de la nature. Cette partie du Val de Drone se prête à la pratique du VTT. Le Centre Sport Nature Intercommunal propose un certain nombre de services à destination des pratiquants, location de parcs VTT et VTT électriques, douches, points de lavage de vélos, ateliers de réparation et hébergement à proximité. Le site propose toute l'année des parcours au départ du lieu de la distance de son choix avec trois options: trace GPX, lien avec une page du site Open Runner en mode privé et la création d'une boucle slow tourisme. Jusqu'en septembre, des balades accompagnées à VTT ou pédestres ont lieu chaque lundi si la météo le permet. La collectivité a aussi entamé une démarche d'animation et de promotion touristique autour du développement du vélo. Une démarche récompensée l'an dernier par la Fédération française de cyclotourisme. Le centre de VTT, de sport nature intercommunal pour être précis, est situé allée de la Terrasse à Montagrier, donnant sur le magnifique point de vue sur Tocane-Saint-Apre dans la foulée. On parle encore de vacances, mais nous voici maintenant en Charente, aux portes de Chassenon. Un parc archéologique abrite les thermes gallo-romains parmi les mieux conservés. Au deuxième siècle de notre ère, on y venait prendre soin de son corps avant d'aller au temple ou au théâtre. Retour dans les années 160, dans une Gaule devenue romaine depuis 52 avant Jésus-Christ, Caius se rend alors très régulièrement d'Augustoritum Limoges à Saintes en empruntant la Via Agrippa. Sur sa route, un relais routier lui permet à la fois de se divertir au terme ou au théâtre et de pratiquer son culte au temple. Aux abords se trouve le village et justement on peut s'en imprégner. Cette agglomération secondaire construite au tout début du IIe siècle avait pour nom Cassinomagus. Elle a prospéré jusqu'à ce qu'un incendie à la fin du IIIe siècle détruise partiellement les thermes. Le relais est alors peu à peu abandonné. La nature y a repris ses droits. Il y a eu aussi des comblements volontaires, mais on sait que le site a été utilisé jusqu'au Moyen-Âge. Puis Cassinomagus tombe dans l'oubli. Des fouilles sont bien entreprises à partir du XVIIIe siècle sans que le site ne soit réellement mis en valeur. Il faudra attendre que Jean-Henri Moreau, fondateur de la Société des Amis de Chassenon, prennent les choses en main en 1958 et s'intéressent de plus près à un mur pour que l'ensemble le mieux conservé mais enfoui du site soit mis au jour. Les thermes. Ces derniers, malgré l'incendie qui a touché essentiellement la partie supérieure, constituent un ensemble remarquable. Les fouilles successives ont permis de révéler ce lieu dédié à l'hygiène du corps, d'une superficie de 12 500 m². Du temps de sa grandeur, le visiteur pouvait y pratiquer la gymnastique, nager dans des piscines chauffées, se rendre au sauna et au hammam, profiter des salles de soins. Aujourd'hui, la visite fait découvrir la structure, les différentes pièces, le système de chauffe avec ses 12 foyers, les piscines ou encore les soubassements. La reconstitution d'une salle de soins permet d'en savoir un petit peu plus aussi sur les pratiques de l'époque. Ainsi, contrairement aux Gaulois qui utilisaient le savon pour se laver, le Romain s'enduisait d'huile et se raclait la peau. Comme tous les bâtiments construits dans la région à l'époque gallo-romaine, les thermes l'ont été avec de la brèche d'impact, une pierre de fusion. Il y a environ 206 millions d'années, un astéroïde d'un kilomètre et demi a percuté la Terre entre Chassenon et Rochechouart. L'impact a alors modifié les roches du sous-sol. On peut découvrir tout cela dans ce parc archéologique qui est ouvert tous les jours de 10h à 19h jusqu'à la fin de ce mois d'août sur la commune de Chassenon. En Charente. Dans le reste de l'actualité, deux groupes de médias américains attaquent en justice la mise en vente d'un accès prioritaire aux publications du président Donald Trump sur son réseau Truth Social. Dans l'actualité, la canicule, personne ne sera épargné par cette nouvelle journée particulièrement chaude. Toute la France sera touchée et 80 départements sont en vigilance orange.
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0: Et donc en Dordogne, il va faire chaud aujourd'hui. On ira jusqu'à 40 degrés à l'ombre, hein, à Vélines par exemple. Déjà ce matin, 21 degrés à Bussière-Badil, mais ça va grimper. Et puis demain, c'est encore un temps chaud qui s'annonce, mais les premiers orages pourraient éclater demain dans le courant de l'après-midi, voire de la soirée, nous dit Météo France Agen. Des gradations orageuses, hein, une menace orageuse ensuite pour le week-end sur le département.
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0: Très belle journée à vous. Tout de suite, l'éphéméride.
2: Et nous sommes le 13 août. Aujourd'hui, nous fêtons les Hippolyte. Et en ce 13 août, je pourrais vous parler de la naissance d'Alfred Hitchcock en 1899 ou de celle de Fidel Castro en 1926. Mais le 13 août 2014, la mathématicienne iranienne Mariam Mirzakhani est devenue la première femme à recevoir la médaille Fields pour ses travaux sur la dynamique des billards. La médaille Fields est une des plus hautes récompenses en mathématiques. Elle doit sa création au prix Nobel, ou plutôt à l'absence de prix Nobel. De nombreuses disciplines sont récompensées par le Nobel, la chimie, la physique ou la littérature, mais pas les mathématiques. Pour en trouver la raison, il faut parler de la petite histoire dans la grande histoire. Alfred Nobel était un passionné de science et de littérature. Seulement voilà, avec le mathématicien suédois Gustav Mitta Gleffler, ils en étaient venus à courtiser la même femme. Coiffé au poteau, Nobel développe du ressentiment envers son concurrent et envers les maths en général. Lorsqu'il crée la Fondation Nobel, il décide de ne pas attribuer de prix aux mathématiques. Le mathématicien canadien John Fields propose alors de créer un prix propre aux maths, et c'est en 1936 que ce prix voit le jour et porte le nom de médaille Fields. Elle est décernée tous les 4 ans et soyons fiers, les Français ne sont pas en reste. Le dernier à avoir remporté cette médaille Fields, c'est Hugo Dominil Copin en 2022. La citation du jour est signée de l'écrivaine Amélie Nothomb. En mathématiques, plus par plus font plus, alors que le mot oui multiplié par 2 équivaut toujours à une négation.
0: Merci, les rendez-vous dans les communes à suivre.

0: les rendez-vous dans les communes pour aujourd'hui, avec tout d'abord à Bergerac la visite commentée des fresques de street art qui ornent les murs de la ville, c'est à 10h30. Le rendez-vous est fixé à Dordogna et c'est gratuit. À Bergerac toujours, visite guidée découverte de l'exposition avec le commissaire de l'expo à 15h au centre d'art de la photographie. Autre rendez-vous pour aujourd'hui, la présence à Verteillac du Connectibus de 9h30 à 12h30 et de 13h30 à 16h30 sur la place de la mairie pour apprendre à utiliser ces équipements numériques. À Tocane-Saint-Apre, concert Doucha Blues à partir de 19h sur la place de l'église. L'entrée est libre et gratuite. À Boulazac-Ilmanoir, la médiathèque Aragon propose une sieste musicale et relaxante de 30 minutes au studio 53. C'est à 12h30 et c'est gratuit. Mini démo inspirante, qu'y a-t-il dans une noix, par Joël Pasquier à 10h. La Prade, la prairie. Joël vous décortique la question. Rendez-vous au parking de la mairie de la Rochelais pour une déambulation autour du château disparu. C'est gratuit, c'est avec l'association Les Doublots. Autre rendez-vous à Saint-Olé, visite commentée de la Bastide, départ à 10h devant l'office du tourisme et c'est gratuit. Au coup, la salle des fêtes propose à 18h une conférence intitulée « Si on parlait de Néandertal » autour du confluent Dordogne-Vézère. C'est animé par Bruno Moreille et Alain Turc, c'est gratuit. À Périgueux, randonnée, départ à 14h à l'espace Le installé pour les seniors. À Siorac, en Périgord, le golf de la Forge renouvelle son activité de foot-golf dans un cadre bucolique et ombragé. À Tonac, une découverte de l'activité de culture et de transformation de piment et de moutarde artisanale, c'est à 15h chez Piment et Moutarde du Périgord, un atelier gratuit. Enfin, à Vanxin, l'association Mémoire et Nature propose une visite commentée du Clusot, rue de l'Archiprêtré, à partir de 10h. La visite est gratuite, mais il est conseillé de réserver en téléphonant au 06 80 96 12 75. 06 80 96 12 75.
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0: Et l'on retrouve tout de suite Eva, l'horoscope de ce jeudi.
2: Bélier, une réponse positive pour un projet vous donne des ailes. Les taureaux, vous recevez une invitation qui ne se refuse absolument pas. Gémeaux, on vous demande votre avis sur tout, vous êtes l'expert du jour. Cancer, une petite marche vous fera le plus grand bien pour trier vos pensées ce jeudi. Lion, quelle créativité! Vous brillez de tous vos feux et vous occupez la scène à plein temps. Vierge, votre sens des responsabilités vous sera très utile aujourd'hui. Balance, un geste de tendresse spontanée vous remplit de gratitude. Scorpion, foncez chez le coiffeur ou changez de look. L'audace vous va si bien. Sagittaire, une bonne nouvelle financière ou une remise vous donne le sourire. Capricorne, votre humour fait des ravages en société. Ami Verseau, vous osez dire ce que vous pensez et quel soulagement immense. Et Poisson, la chance vous sourit pour une petite démarche administrative.
0: Merci beaucoup. Une pause et puis je vous propose une rencontre avec Isabelle Berthaud, une créatrice que l'on peut rencontrer, dont on peut voir le travail en ce moment à la boutique éphémère Place de Gaulle à Ribérac. À tout de suite.
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0: Je me trouve à la boutique éphémère à Ribérac avec Isabelle Création. Bonjour Isabelle.
9: Bonjour.
0: On vous retrouve avec un petit stand dans cette boutique éphémère jusqu'au 29 août.
9: C'est ça.
0: Que proposez-vous cette année, cet été ?
9: Alors cet été, j'ai fait des sacs de plage, des nouveaux sacs de voyage et d'autres petits sacs, cuir et tissu, comme d'habitude.
0: Toujours l'imagination fertile.
9: C'est ça, c'est ça. Je crée, à mesure que je coupe, je crée mon modèle. Ouais. Cette année, j'ai fait des sacs en lin avec des napperons anciens dessus.
0: Du recyclage.
9: C'est ça.
0: Comment vous est venue l'idée ?
9: Vous l'avez dessiné d'abord ? Non, pas du tout. Bon, j'avais déjà vu un peu comme ça sur des revues que la dentelle se faisait beaucoup cette année. Et ça se fait, vous voyez, au short. On met de la dentelle maintenant. Et moi, je l'ai mis sur mes sacs.
0: D'accord.
9: Voilà. Pour l'instant, ben, voilà, ça a l'air de plaire.
0: Ensuite, des sacs donc de plage.
9: Oui.
0: C'est la saison.
9: C'est ça. C'est la saison.
0: En tissu.
9: Oui. Et cuir et tissu ou un beau sky et tissu. Du tissu ancien d'autrefois.
0: Comment trouvez-vous ces tissus ? D'où viennent-ils ?
9: Alors, ces tissus, ça fait très longtemps que je les ai. C'était une amie qui me les avait donnés quand elle a arrêté sa boutique, qu'elle faisait ses créations de rideaux. Donc, elle m'a donné beaucoup.
0: Et vous, aujourd'hui, vous les utilisez
9: voilà.
0: Ou réutilisez ?
9: Oui, c'est ça, pour faire mes modèles. Voilà,
0: différentes tailles.
9: C'est ça. Bon, j'achète beaucoup aussi à droite et à gauche, où je vais, où les tissus me plaisent, j'achète.
0: Est-ce que vous allez loin pour faire ces acquisitions ?
9: Ça m'arrive à Javerlac,
0: ouais.
9: Où je prends mon cuir.
0: Ça reste en Dordogne.
9: Oui, c'est ça, c'est ça. Je fais travailler, oui, les gens de Dordogne.
0: C'est bien.
9: Pourquoi pas ?
0: Oui. Donc, on a ces sacs de
9: tout
0: voyage.
9: Tout ça, c'est des nouveaux modèles, ouais. Oui, c'est ça.
0: Des petits porte-clés.
9: Oui, porte-clés, j'utilise le reste de mes cuirs, voilà, pour faire des porte-clés pour hommes et des porte-clés de dames, aussi avec des pompons pour mettre au bout des sacs, aux fermetures éclair, et des marque-pages en cuir.
0: Parfait.
9: J'utilise, voilà, le reste de mes cuirs.
0: Pas de gaspillage.
9: Non.
0: Et c'est important.
9: C'est ça.
0: Pour en savoir davantage, il faut venir ici.
9: À la boutique, oui.
0: Voilà, place de Gaulle.
9: J'étais pas 1er juillet. Comme le 7 juillet et je
0: pour
9: suis
0: l'ouverture,
9: venue voilà
0: mais vous êtes
9: non
0: arrivée il y a quelques jours
9: voilà j'ai remplacé la potière qui a pas pu continuer donc depuis le 1er août je suis là
0: et ben parfait
9: si les gens veulent me voir je suis à la boutique
0: avec les autres créateurs
9: c'est
0: jusqu'au
9: ça.
0: 29
9: jusqu'au 29 nous sommes là
0: du mardi au samedi
9: c'est ça
0: merci beaucoup Isabelle
9: de rien
0: à bientôt
9: merci beaucoup aussi au revoir

0: bienvenue sur Liberté FM. En ce jeudi, si vous nous rejoignez, il est 8h.
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0: Les titres de cette édition, la canicule, bien sûr, le maïs de Dordogne subit de plein fouet les différentes canicules de cet été, récolte quasi nulle et puis minuscule. Une altercation de voisinage qui a eu lieu à Trélissac a fini au tribunal. Deux hommes ont menacé lundi soir un voisin avec un couteau. Leurs chiens ont également attaqué la victime. Nous irons dans cette édition en Lot-et-Garonne. Et puis la météo, cette vigilance orange canicule aujourd'hui sur le département.

0: Bonjour, les vagues de sécheresse successives font beaucoup de mal au maïs. La récolte devrait chuter de 35% par rapport à l'an dernier. C'est ce qu'a confirmé le gouvernement. Seuls 9 millions de tonnes de cette céréale seront récoltées cette année, chiffre le plus bas depuis 1980. En Dordogne, beaucoup d'agriculteurs cultivent cette céréale, notamment pour nourrir les bêtes. Mais avec les canicules de cet été, les récoltes sont catastrophiques pour de nombreux agriculteurs. Les cultures sont complètement brûlées. Sous un soleil de plomb, les champs sont asséchés, l'irrigation est quasi impossible, d'où ces difficultés pour le monde agricole, des agriculteurs qui vont avoir du mal à nourrir leurs bêtes dans les prochaines semaines et prochains mois. Certains agriculteurs vont devoir acheter du maïs à leurs voisins, en tout cas ceux qui irriguent. C'est la seule façon de pouvoir ainsi continuer à en cultiver, mais beaucoup ne peuvent pas non plus arroser leurs parcelles. Donc le maïs sera peut-être de moins en moins cultivé aussi dans le département en raison de ce changement climatique. Côté fait divers à présent, dans la soirée du 10 août, aux alentours de 23h, une bagarre de voisinage a éclaté à Trélissac. Un habitant a voulu sonner au domicile de son voisin pour se plaindre du bruit et lui demander de baisser le volume. Il est tombé sur un jeune homme et l'un de ses amis sans domicile fixe, tous les deux fortement alcoolisés. Pendant cette altercation, le voisin puis son ami ont brandi un couteau. Les deux chiens de la maison ont également mordu la victime qui s'est enfuie en courant. Il s'agissait d'un staff et d'un griffon actuellement confiés à l'autorité administrative pour une analyse de comportement. Selon les résultats, ils seront soit disponibles à l'adoption, soit euthanasiés. La victime a été examinée au centre hospitalier de Périgueux. Les deux hommes d'une vingtaine d'années ont été déférés et placés sous contrôle judiciaire par le tribunal de Périgueux. Ils sont poursuivis pour violence aggravée avec une ITT inférieure à 8 jours. Ils risquent jusqu'à 7 ans de prison. Leur procès s'ouvrira le 11 décembre prochain. Hier, sous un soleil brûlant, 70 personnes se sont rassemblées au pied du palais de justice de Périgueux pour remettre les projecteurs au cœur de l'été sur la Palestine. Même pendant les vacances, l'essentiel est de dire qu'on est toujours là et que le génocide continue à Gaza et en Cisjordanie, déclare Violette Folgado, la présidente de l'association Dordogne-Palestine. La guerre comme la canicule et les incendies, ça ne vient pas de rien, ça vient de décisions prises, affirme-t-elle. Habituellement, ces rendez-vous se terminent par un cortège faisant le tour des boulevards de Périgueux, mais les fortes chaleurs d'hier ont eu raison de cette marche de soutien en pleine saison estivale et malgré donc la canicule, l'association Dordogne-Palestine a tenu ce rassemblement devant le palais de justice de Périgueux. Dans l'actualité encore, canicule en Lot-et-Garonne. Ce jeudi sera la journée la plus chaude et Agen rouvre ses salles climatisées. Ce jeudi est annoncé donc comme la journée la plus chaude. Les nuits, elles, n'apportent pas la fraîcheur espérée. Le Lot-et-Garonne est donc placé également, comme la Dordogne depuis hier, en vigilance orange canicule. Et comme lors des précédents épisodes, la ville d'Agen met à disposition des salles climatisées, le CCAS rue Montesquieu, la résidence autonomie La Salève rue Lafort, qui est ouvert 7 jours sur 7 pour ces deux salles de 10h à 20h, au moins jusqu'à samedi. Le dispositif est prévu pour fonctionner jusqu'au 16 août, sous réserve et par précaution. La salle des illustres à la mairie d'Agen est également ouverte en fonction des horaires des agents, jusqu'à 15h actuellement. D'autre part, tous les points d'eau potable fonctionnent. cinéma, ancien skate park, gravier, pont canal, place Wilson et Castex, parc Labesque, le square du Pin, le parc Falière, le gymnase de Lomé et le jardin Jaillant. Les brumisateurs du boulevard de la République fonctionnent également. Et le ciel de la rue a été, lui, installé. Il s'agit d'ombrières dans cette rue principale et commerçante d'Agen. Dans le reste de l'actualité ce matin, on reparle évidemment de canicule puisque 80 départements sont en vigilance orange aujourd'hui. Personne en France métropolitaine sera encore épargné par cette vague de chaleur. Dans le Haut-Rhin, scandale après la publication des photos d'une actrice porno qui prend la pose avec un commandant de police dans un commissariat devant le portrait d'Emmanuel Macron, puis avec une arme. La police nationale ouvre une enquête. Dans le Doubs, deux personnes soupçonnées d'avoir tenté de dérober une importante quantité de câbles de télécommunication ont été interpellées en flagrant délit. Deux groupes de médias américains attaquent en justice la mise en vente d'un accès prioritaire aux publications du locataire de la Maison Blanche sur son réseau True Social. Et puis dans l'actualité, le concours Eurovision de la chanson qui annonce avoir changé ses règles pour les prochaines éditions, précisant qu'un pays en guerre ou dans une situation sensible ne pourra plus accueillir la cérémonie.
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0: Le soleil va largement briller aujourd'hui sur le département. Vigilance orange, canicule sur la Dordogne aujourd'hui, probablement encore demain. Des orages sont annoncés pour la fin de cette semaine. Ils pourraient être localisés selon Météo France. Côté température, 23 degrés ce matin à Excideuil. On ira jusqu'à, pour cet après-midi, 40 à Saint-Laurent-des-Hommes, sous abri, donc au niveau du ressenti ou en plein champ, on sera autour des 43 degrés.
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0: Deux invités pour nous parler d'une nouvelle exposition située rue Coulot à Ribérac à partir d'aujourd'hui. L'exposition s'appelle L'Exposition, tout simplement, avec six artistes plasticiens. Deux d'entre eux nous rejoignent en studio, Kim Leroy et Marc Coutureau. On parle ensemble dans un instant.

0: le programme de télé ce soir, tout de suite avec Thierry.
1: Bonjour. Quoi de beau à la télé pour votre soirée du 13 août sur TF1? On retrouve Monsieur Parizeau, premier épisode de la série consacrée au vacancier le plus célèbre de Camping Paradis. De retour chez lui en Alsace, il enquête sur la mort de son partenaire de cyclisme, un homme dont la vie fait beaucoup d'envieux. Encore une soirée d'athlétisme avec les championnats d'Europe sur France 2. Une comédie déjantée maintenant sur TFX, SMS avec Guillaume de Tonquédec, un homme pour qui tout va bien, mais pour qui tout bascule un matin, entre un plafond qui s'effondre, un possible adultère annoncé par SMS et encore pire, un fils perdu. Autre film sur France 4 avant que les flammes ne s'éteignent, la série Un si grand soleil continue sur France 3, tout comme le magazine Il y a que la vérité qui compte sur W9. Et puis sur M6, le chef Philippe Etchebest part au secours d'un nouveau restaurant dans Cauchemar en cuisine, la direction Marseille, pour aider un ancien skateur professionnel. Il découvre un homme à la langue bien pendue et surtout une cuisine dans un état catastrophique. Excellente soirée télé à tous.
0: Merci beaucoup. Le rendez-vous cinéma, c'est avec Jenny.
2: Bonjour Pascal, bonjour tous les auditeurs. On se retrouve pour le programme cinéma du jour. Alors au programme ce jeudi 12 août au cinéma Max Linder à Ribera, que découvrez à 18h Mas Palomas en VO, un drame d'Hector Arregui et José Marie Goenaga. Après 25 ans de retraite insouciante aux Canaries, Vicente est contrainte de rentrer à Donostia et de s'installer dans une maison de repos où sa vie va prendre un nouveau tournant. À 20h30, découvrez Cap Farewell en VF, un drame de Vanja d'Alcantara avec Noé Habita, Pascal Bussière et Olivier Gourmet. Tony, une jeune femme qui sort de prison, tente de renouer avec sa fille Anna, mais se retrouve rapidement mêlée aux affaires de son ancien amour. On part du côté de Saint-Astier au cinéma La Fabrique avec à 17h de la Comédie Française, une comédie de Martin Darondeau. À quelques heures d'une première à la Comédie Française, une metteuse en scène doit faire face à une succession d'imprévus pour sauver son spectacle. À 18h30, découvrez Permis de détruire, une comédie d'Eric Fraticelli avec Kad Merad et Patrick Timms. Entre quiproquo et choc des cultures, deux amis venus du continent tentent de s'intégrer à la vie corse avec des résultats aussi drôles qu'imprévisibles. À 20h30 en VF, retrouvez Vaiana, la légende du bout du monde, un film d'aventure réalisé par Thomas Cale avec Catherine Lagaya, Dwayne Johnson et Reina Owen. Vaiana quitte son île pour un voyage extraordinaire aux côtés du demi-dieu Maui afin de sauver son peuple. Et pour finir, on part du côté de Mussidan au cinéma Notre-Dame avec à 20h de la Comédie Française. Et voilà, c'était votre programme cinéma du jour.
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2: Bonjour à tous, c'est Gianni, on se retrouve pour vos idées de sortie. Vendredi 14 août à partir de 19h à Vincennes, troisième édition du marché de producteurs gourmands avec tombola et de nombreux lots à gagner, produits locaux, plats gourmands et ambiance musicale garantie. Le marché aura lieu à la place de la mairie. Vendredi 14 août à 20h45 à Mansignac, méga loto animé par Lionel et organisé par l'association Les Amis du Pain, c'est 15€ par personne, le carton à volonté ou 10€, la plaque de 6 avec 17 parties et de nombreux lots à gagner comme une carte cadeau 2000€, un spa 4 places et bien d'autres lots encore, restauration sur place, frites, kebab, burger, buvette, pâtisserie et glace. Samedi 15 août, fête Saint-Roch-Lille avec au programme toute la journée vide-grenier, le matin concours de pêche et repas champêtre le midi, à 15h ouverture de la fête foraine, 17h jeux pour enfants et défilé de vélo-fleurs, 20h repas grillade de 22h à 2h, soirée dansante animée par le Martin Mix. Dimanche 16 août, deuxième jour de la fête Saint-Roch-Lille avec au programme un baptême de moto de 10h à 17h, à 10h rallye pédestre, à 16h l'ouverture de la fête foraine, 17h grand défilé de chars, à 20h jambon braisé, haricots Cohen pour le repas, de 21h à 2h soirée dansante animée par Thierry Combo, à 22h30 défilé lumineux et à 23h feu d'artifice. Dimanche 16 août à 20h30 à Mansignac, méga loto animé par Lionel et organisé par l'association Les Amis du Pain, c'est 10€ par personne, le carton à volonté avec 18 parties, de nombreux lots à gagner avec une tondeuse robot, 6 chariots garnis, des cartes cadeaux de 500 ou 1000€ et bien d'autres lots à corps avec bien sûr restauration sur place, frites, kebab, burger, buvette, pâtisserie et glace. Lundi 17 août, troisième jour de la fête Saint-Roch-Lille, avec au programme à 9h30 une visite guidée histoire et découverte de l'île, à 14h concours de pétanque, à 15h ouverture de la fête foraine, à 19h30 restauration avec l'association Les Passe-Temps de l'île, à 21h karaoké animé par Aquarelle et à 22h défilé de chars illuminés. Puis mardi 18 août, dernier jour de la fête Saint-Roch-Lille, avec au programme à 8h

toute méga loto à Ménesplé organisé par le club. C'est à la salle des fêtes à 20h45 avec de nombreux lots à gagner. Tombola et jeux du bar. Réservation au 06 07 35 20 70. Et voilà, c'était vos idées de sortie. Si vous voulez retrouver toutes ces informations, c'est sur le site internet de Liberté FM. Et si vous aussi vous organisez une manifestation et que vous souhaitez la faire diffuser sur nos antennes, c'est à contact@libertefm.fr. Et sur ce, je vous souhaite de passer une agréable journée.

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1: Deux invités qui nous font l'amabilité d'être en studio pour parler d'une exposition visible à partir de ce 13 août jusqu'au 27 septembre. C'est à Ribérac. Kim Leroy, bonjour.
2: Bonjour.
1: Vous êtes dessinatrice et puis Marc Coutureau, bonjour.
3: Bonjour.
1: Peintre. Alors un collectif d'artistes, plasticiens.
3: Tout à fait.
1: Arcet au départ, Arcis
3: oui.
1: aujourd'hui.
3: Arcis aujourd'hui, oui.
1: Donc pour une nouvelle exposition sur un long terme, un mois et demi, c'est bien?
2: Un mois et demi, oui, on avait déjà exposé l'année dernière. Mm-hmm. Et comme on avait eu beaucoup de succès, on s'est dit que cette année... On

0: allait prolonger et durer un mois et demi.
1: On va redonner l'adresse peut-être, parce que j'ai dit Ribérac, mais il y a une adresse
2: alors,
1: précise.
2: C'est 28 rue Coulot.
1: Ouais.
0: C'est 26.
2: 26, voilà. Bon, ça commence bien.
1: Ça se voit de toute façon. Il y a
2: mais
1: une
2: c'est
1: vitrine.
2: Du 26 au 28 en même temps. On a un très grand local.
1: Oui, c'est bien ça pour les artistes, ouais. D'avoir un local pour...
2: Donc c'est la rue de l'ancien théâtre, pour ceux qui connaissent Ribérac. C'est également la rue du lycée. C'est tout en bas de la rue du lycée et c'est près du centre-ville.
1: Voilà. Il y avait au départ, à l'origine, pour les plus anciens, ceux qui ont plus de 20 ans, 30 ans, un magasin de meubles.
2: Des meubles beaux.
1: Voilà.
2: Voilà, exactement.
1: Donc c'est un repère aussi. Ouais. Alors, quels sont les artistes dont on va pouvoir découvrir les œuvres jusqu'au 27 septembre ?
0: Alors, nous sommes 6. Il y a Sylvie Coudert qui présente des volumes, des bustes, des masques en terre cuite. Il y a Christine Drouillard qui est photographe, qui présente des photographies plastiques assez abstraites, mais qui sont aussi... Elle se dit imagicienne. Donc c'est vraiment un travail à découvrir. Ensuite, nous avons Marc Coutureau qui se présentera.
1: Oui, parce qu'on va essayer de faire connaissance avec vous, en tout cas avec votre univers.
0: Qui est peintre, qui donc fait des peintures assez grandes, des daguerréotypes, mais pas que. Et on a aussi donc Hélène Lazowinski, qui est une peintre figurative. Et on a aussi Olivier Ulivieri, qui présente un travail de sculpture en récupération, principalement. Et puis moi, Kim Leroy, qui fait des dessins burlesques en noir et blanc.
1: Alors justement, puisque vous avez la parole, Kim, on va essayer de vous découvrir, de faire connaissance un petit peu avec votre travail. Quel a été votre parcours d'abord, avant d'en arriver à cette exposition aujourd'hui ?
0: Ben, moi j'ai un parcours assez classique, j'ai fait les Beaux-Arts à Angoulême et puis j'ai fait une licence en designer appliqué qui m'a un petit peu éloignée de ma formation initiale et puis finalement je suis revenue au dessin. J'ai toujours été dans l'univers artistique puisque ma mère est peintre et donc j'ai toujours été dans ce milieu-là. Et le dessin pour moi c'est quelque chose de c'est une forme d'expression. Moi je fais enfin j'utilise mon imagination pour dessiner. C'est des dessins burlesques, très imaginatifs. Souvent ça peut faire penser à l'univers de Tati ou de Buster Keaton et c'est vrai que j'aime bien j'aime bien travailler avec l'absurde. Et après c'est des dessins qui sont quand même assez personnels mais l'autobiographie dans mon dessin ne se voit pas forcément parce que en tout cas pas au premier abord puisqu'il y a ce côté burlesque, absurde et puis ce qui est important aussi pour moi c'est de j'aime bien ce côté burlesque mais j'aime bien aussi que ce soit quelque chose de doux même si le dessin peut parfois être assez violent peut être disons dur. J'essaye d'apporter toujours une forme de douceur quand même dans mon travail.
1: Pour quelle raison avoir choisi ce biais du burlesque dans vos dessins ?
0: Ah ben ça c'est une bonne question.
1: C'est pour ça que je vous la pose. Non, vous auriez pu choisir de reproduire un paysage, des fleurs, des natures mortes, des êtres humains
0: c'est
1: ou
0: vrai,
1: autre.
0: Mais bon, comme j'ai beaucoup d'humour...
1: Il vaut mieux pour du burlesque.
0: Pourquoi avoir choisi le burlesque ? Parce que c'est aussi une forme
1: d'expression pour vous.
0: D'expression, oui, mais ça fait aussi comme une sorte de paratonnerre où justement les gens voient au premier abord le burlesque et si on s'y intéresse
1: plus longuement,
0: le le burlesque ne disparaît pas, mais disons que oui, c'est comme une forme de paratonnerre un peu.
1: Il y a un message que vous voulez faire passer dans ce genre de dessin?
0: Oui, bien sûr.
1: Qui sont des faits de société, qui sont des avis personnels, une colère par exemple.
0: Oui, tout à fait.
1: Et par le biais de l'humour, ça passe bien.
0: Oui.
1: Merci beaucoup, Kim. Donc, votre travail jusqu'au 27 septembre.
0: Tout à fait.
1: Dans ce lieu de la rue Coulot. Marc, bon, on se connaît un petit peu.
2: Oui. Si je rajouterais juste un petit détail sur Kim, c'est quand même très poétique.
1: Ah, c'est bien. Rajouter un peu de poésie.
2: C'est poético-burleste.
1: Tati était.
2: Et je sais pas lequel des deux. Mais voilà, mais c'est vrai que le burlesque, entre la poésie et le burlesque, c'est presque juste une histoire de forme, des fois.
3: Ouais, c'est vrai.
1: Donc, il faut aller voir.
2: Il faut aller voir.
1: Il faut vous rendre visite. On rappellera l'adresse et les jours et horaires d'ouverture dans un instant. Alors, Marc, donc, on a l'habitude de voir votre travail sur Ribérac. Pas que, mais sur
2: Ribérac. C'est vrai que c'est un des lieux où j'expose le plus à Ribérac. Ouais. Ouais. Cette année encore. Ce que disait Hélène tout à l'heure, c'est vrai que l'année dernière, on a eu un petit succès quand même. On était contents. Donc, on a remis ça cette année.
1: C'est bien.
2: Donc, j'expose plein de. Beaucoup de toiles qui ont déjà été peintes il y a 4-5 ans, enfin depuis 4-5 ans. Toute une série que j'avais appelée à l'époque les daguerreotypes, donc c'était un petit clin d'œil aux daguerreotypes. Donc c'est des références à des photographies. Je travaille à partir de photographies des années 1930. Alors quand je dis je travaille à partir d'eux, c'est comme un peintre qui travaille à partir d'un modèle. Je repeins pas sur des photos, c'est pas des copies de photos. Enfin, donc je retravaille à partir de ces photos. Les couleurs, un certain graphisme un grand intérêt pour toutes ces photos des années 30 où il y avait les commerçants qui posaient en pied devant leur boutique, et je trouve que ça a beaucoup de charme, ça raconte plein de choses, c'est de la mémoire collective, il y a beaucoup de tendresse. Pardon ?
1: De la tendresse.
2: Il y a beaucoup de tendresse aussi, il y a beaucoup d'amour des gens. J'aime beaucoup les gens. Et c'est, donc c'est un témoignage aussi de ces années, de tous ces anonymes.
1: Vous vous en êtes fait une spécialité aujourd'hui, ou vraiment c'était une parenthèse dans votre travail ?
2: Non, c'était une. Moi j'aime bien travailler par série. Donc là, c'était une série, mais enfin un peu longue, parce que ça fait quand même 4-5 ans. Je continue parce que j'ai toujours un certain attachement pour ces années-là. Et puis beaucoup de gens m'ont amené des photos qui sont toutes plus intéressantes à retravailler que d'autres. Et j'ai une nouvelle série sur laquelle je suis en train de commencer à travailler, qui est dans un style assez différent, même complètement différent, plus hyper réaliste, et sur des choses, c'est différent, c'est pas du tout le même travail. Maintenant, c'est quand même, j'ai l'impression, toujours avec des gens, ça je peux pas.
1: Voilà, faut des humains, faut la vie.
2: Faut qu'il y ait la vie ou des traces de vie, ou. Mmh. Ouais, c'est complètement en lien, oui. Mais on a un peu tous le même défaut. Hein.
0: C'est aussi quelque chose qui nous unit dans cette exposition, c'est qu'on a tous plus ou moins un rapport avec l'humain. Mmh. C'est assez commun à notre travail.
1: À ce collectif,
0: ouais, là. Ouais. Tout à fait.
2: Même le travail d'Olivier qui pourrait paraître très abstrait et un travail de récupération, il y a un amour des objets, des petits objets, des objets simples et anonymes, j'allais dire, qu'on a côtoyé, qu'on connaît, et il a on sent vraiment qu'il a un amour même pour tous ces petits détails, ces petites mémoires. Qui collectionne, qui re-range, mais c'est vrai ce que dit Kim, on a ça en commun. Oui. C'est de l'intelligence juste humaine, quoi.
1: Oui, pas artificielle.
0: Exactement. Artificielle.
1: Merci beaucoup à tous les deux d'être venus. Donc, comme l'exposition va durer jusqu'au 27 septembre, j'espère que les artistes feront comme vous, viendront au micro de Liberté FM ou à la galerie. On aura l'occasion de se rencontrer pour faire partager ce travail et votre univers, tout en rappelant donc cette exposition au 26 de la rue Coulot, 26-28, jusqu'au 27 septembre. Les jours et heures d'ouverture, s'il vous plaît, à tous les deux, est-ce que vous le savez?
2: Vas-y, tu le fais mieux que moi.
0: Alors, c'est du jeudi au dimanche, de 11h à 18h. Le vernissage aura lieu vendredi 14 août, à partir de 18h.
1: Très bien. Et tout le monde sera le bienvenu pour voir ce travail.
0: Évidemment.
1: Et ensuite, à découvrir jusqu'au 27 septembre. Merci beaucoup.
0: Merci à vous.
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1: Les titres de cette édition dans l'actualité ce matin, la grève des sapeurs-pompiers aujourd'hui. À noter également cette agression à Trélissac. En Charente-Maritime, promenons-nous le long du littoral le plus étendu de Nouvelle-Aquitaine. Et puis la météo, vigilance orange, canicule et des 40 degrés aujourd'hui sur la Dordogne. Bonjour. Depuis quelques semaines, ce sont les professionnels les plus mis en avant en France. Après les différents méga-feux qui touchent notre pays, les sapeurs-pompiers sont en première ligne dans leur combat contre les flammes. La Dordogne est également touchée par ces incendies qui restent néanmoins moins importants que chez nos voisins girondins. C'est dans ce contexte qu'un préavis de grève nationale a été déposé par l'intersyndicale des pompiers pour aujourd'hui, qui réclame plus de moyens et de recrutement, tout en demandant que la santé et la sécurité deviennent une priorité nationale. Les 9 organisations qui font partie de l'intersyndicale appellent tous les personnels allant des sapeurs-pompiers professionnels au personnel de l'administration à se mobiliser par tous les moyens, allant de participer à la grève, porter un signe distinctif, participer aux initiatives locales ou relayer cet appel. Une intersyndicale sera reçue par le ministre de l'Intérieur, Laurent Nunez, ce jeudi à la mi-journée en Dordogne. Le préavis a été reçu. Selon le contrôleur général du SDIS, le service départemental d'incendie et de secours, Alain Rivière, c'est un mouvement inédit avec 9 organisations syndicales et des cadres jusqu'à la base. Bruno Franquito, qui est le président départemental du syndicat majoritaire des sapeurs-pompiers professionnels, explique que ces derniers ont choisi d'agir à la mi-août pour profiter de la visibilité obtenue après les méga-feux du mois dernier. 9 organisations intersyndicales, ce qui n'est pas anodin, du plus petit gradé au plus haut, tout le monde tire la sonnette d'alarme. Alors que dénonce l'intersyndicale? Il y a d'abord le financement des services départementaux d'incendie et de secours partagés entre le département, l'État via la taxe sur les assurances et les communes. Aujourd'hui, les budgets sont de plus en plus contraints. Les départements font ce qu'ils peuvent pour maintenir un service le plus optimum possible, mais c'est compliqué, atteste Bruno Franquito. Ce que les sapeurs-pompiers demandent, c'est que l'État finance les SDIS de manière plus directe, que ce soit donc une ligne budgétaire fléchée, contrairement à ce qui se fait aujourd'hui. Autre revendication, un recrutement plus important de pompiers professionnels. Aujourd'hui, le modèle repose sur une proportion de 80% de pompiers volontaires. Ce sont des effectifs qui sont soumis à disponibilité. Les gens ont un travail à côté, donc difficile pour eux. D'où cette autre revendication, un élargissement du socle des professionnels, parce qu'aujourd'hui, on demande carrément à des entreprises de libérer leurs salariés pour aller en renfort sur les grands feux. À noter que les syndicats de sapeurs-pompiers volontaires de France sont solidaires du mouvement et souhaitent rappeler le rôle essentiel des près de 200 000 volontaires dans ce modèle de sécurité civile. Bruno Franquito insiste également sur la santé et la sécurité des personnels après la tragédie en Gironde. On ne peut pas revenir en arrière, on sait que l'on fait un métier risqué, mais on essaie de limiter au maximum la sécurité des personnels, qu'ils soient professionnels ou volontaires, doit être une priorité nationale, insiste le représentant syndical, qui cite également la prise en charge des cancers ou encore les moyens de protection respiratoire en feu de forêt qui manquent cruellement. Alors concrètement, comment la grève va-t-elle se dérouler? Ça change rien en fait, hein. Les sapeurs-pompiers sont grévistes, mais assurent leur mission. Leur seul moyen d'action, c'est d'être comptabilisé le matin. Il n'y a donc aucune perturbation du service. Ils sont symboliquement en grève, en soutien des différents représentants qui sont, eux, à Paris aujourd'hui. Et si ce dernier ne trouve pas d'écho à leurs revendications, une autre journée de grève est d'ores et déjà programmée le 29 septembre prochain. Alors qu'il rentre chez lui lundi soir vers 23h, cet habitant de Trélissac tombe devant son domicile sur son voisin et un ami alcoolisé. Quand il leur demande de faire moins de bruit, la situation dégénère et une bagarre éclate. Le Trélissacois et des passants se font attaquer par les deux chiens de l'ami du voisin, un American Staff et un Griffon, excités. Le Périgourdin se faisant même mordre, l'ami se saisit du couteau que le voisin était parti chercher chez lui et avait fait tomber pour menacer la victime qui, pour se protéger, n'a eu d'autre choix que de partir en courant. Le Trélissacois a été transporté aux urgences avant d'être transféré à l'unité médico-judiciaire de l'hôpital de Périgueux qui a prononcé 2 jours d'incapacité totale de travail. Les chiens ont été placés sous le contrôle de l'autorité administrative pour subir des examens. S'ils se révèlent être dangereux, ils risquent l'euthanasie. Sinon, ils seront placés dans un refuge. Les 3 protagonistes font partie d'un milieu très précaire où circulent alcool et stupéfiants. Selon le parquet, l'ami du voisin serait sans domicile fixe. Déférés hier, les agresseurs ont été placés sous contrôle judiciaire. Ils seront jugés demain matin pour violence aggravée avec arme et ITT de moins de 8 jours. Ils encourent une peine allant jusqu'à 7 ans d'emprisonnement. Dans l'actualité, en Charente-Maritime à présent, le département voisin est celui qui a le plus long trait de côte en Nouvelle-Aquitaine. Son bord de mer s'étend sur 450 km en comptant les îles de Ré, d'Aix, Madame et d'Oléron. L'une des façons d'en profiter est de parcourir les 8 km à l'embouchure de l'estuaire de la Gironde entre Méché et Saint-Georges-de-Didonne. Le départ se fait donc dans la ville de Méché et plus exactement aux grottes de Régulus qui fêtent cette année leurs 40 ans d'ouverture au public. Ces cavités naturelles de calcaire creusées à même la falaise ont servi d'abri au temps préhistorique et de refuge aux protestants qui s'y cachaient pour célébrer leur culte. Et puis on continue en direction de l'océan vers la Conche de Cadet, petite plage qui doit son nom à la légende d'un naufrageur qui trompait les navires les nuits de tempête à l'aide de son bouc et d'une lanterne. L'homme et son animal venaient le matin voler les trésors des navires échoués par leur faute. Ensuite, d'autres plages se succèdent, des Nonnes, des Vergnes, de Suzac et enfin celle de Saint-Georges-de-Didonne, poussée jusqu'à la ville où le marché couvert et les halles à l'angle de la rue du Maréchal Foch et de la rue du Marché sont ouverts tous les matins de l'été. Dans le reste de l'actualité ce matin, scandale dans le Haut-Rhin après la publication des photos d'une actrice porno qui prend la pose avec un commandant de police dans un commissariat devant le portrait d'Emmanuel Macron, puis avec une arme dans les mains. 2 personnes soupçonnées d'avoir tenté de dérober une importante quantité de câbles de télécommunication ont été interpellées dans le Doubs en flagrant délit. Dans l'actualité encore, la météo et cette canicule, personne ne sera épargné par cette journée caniculaire en France métropolitaine. Ça touche 80 départements. La météo, justement.
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1: Vigilance orange, canicule aujourd'hui sur le département. Les températures, 23 degrés à l'Aiguillac de Cercle ce matin. Les températures vont grimper jusqu'à 40 à Mauzac et Grand Castan dans le courant de l'après-midi. Les températures qui devraient baisser la semaine prochaine, mais un week-end plutôt agité avec des orages localisés sur le département pour cette fin de semaine.
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1: 8h42, on retrouve Thierry pour l'éphéméride de ce jeudi.
5: Et nous sommes le 13 août, aujourd'hui nous fêtons les Hippolytes. Et en ce 13 août, je pourrais vous parler de la naissance d'Alfred Hitchcock en 1899 ou de celle de Fidel Castro en 1926. Mais le 13 août 2014, la mathématicienne iranienne Mariam Mirzakhani est devenue la première femme à recevoir la médaille Fields pour ses travaux sur la dynamique des billards. La médaille Fields est une des plus hautes récompenses en mathématiques. Elle doit sa création au prix Nobel ou plutôt à l'absence de prix Nobel. De nombreuses disciplines sont récompensées par le Nobel, la chimie, la physique ou la littérature, mais pas les mathématiques. Pour en trouver la raison, il faut parler de la petite histoire dans la grande histoire. Alfred Nobel était un passionné de science et de littérature. Seulement voilà, avec le mathématicien suédois Gösta Mittag-Leffler, ils en étaient venus à courtiser la même femme. Coiffé au poteau, Nobel développe du ressentiment envers son concurrent et envers les maths en général. Lorsqu'il crée la Fondation Nobel, il décide de ne pas attribuer de prix aux mathématiques. Le mathématicien canadien John Fields propose alors de créer un prix propre aux maths. Et c'est en 1936 que ce prix voit le jour et porte le nom de médaille Fields. Elle est décernée tous les 4 ans. Et soyons fiers, les Français ne sont pas en reste. Le dernier à avoir remporté cette médaille Fields, c'est Hugo Dominique Copin en 2022. La citation du jour est signée de l'écrivaine Amélie Nothomb. En mathématiques, plus par plus font plus, alors que le mot oui multiplié par 2 équivaut toujours à une négation.
1: Merci beaucoup Amélie Nothomb, dont c'est l'anniversaire aujourd'hui. Mais on va aussi célébrer l'anniversaire de Koji Kondo, compositeur et musicien japonais mondialement connu pour son travail emblématique dans l'industrie du jeu vidéo. Et on lui doit notamment Super Mario.

0: Voilà pour cet anniversaire avec Konji Kondo et Super Mario. On parle de foot, eh oui, pourquoi pas, avec le mercato et les tendances avec Jenny.
1: Bonjour Pascal, bonjour à tous les auditeurs. On se retrouve pour parler de l'actualité football. Alors du côté du PSG, Bradley Barcola est toujours au centre des discussions. L'attaquant français aurait donné son accord à Liverpool et aurait même négocié les contours de son futur contrat avec les Reds. Mais le transfert est encore loin d'être bouclé. Paris compte encore 2 ans de contrat avec Barcola et se montre très ferme sur le prix. Le PSG réclamerait au moins 150 millions pour laisser partir son attaquant. Liverpool de son côté ne proposerait pour l'instant qu'un peu plus de 100 millions. Le club anglais va donc devoir rapidement revoir son offre s'il veut convaincre le Paris Saint-Germain de lâcher chez Barcola. Pour combler à ses départs, le mercato continue de bouger avec les arrivées de Magnès Akilouche et Lucas Digne au PSG. Akilouche, jeune milieu offensif français, vient renforcer le secteur offensif parisien et représente un pari sur l'avenir. De son côté, Digne fait son retour à Paris après plusieurs années à l'étranger avec son expérience pour apporter de la profondeur au poste de latéral gauche. Du côté de Monaco, l'aventure de Paul Pogba pourrait déjà toucher à sa fin. Arrivé l'été dernier avec l'ambition de retrouver progressivement son meilleur niveau, le champion du monde 2018 n'a disputé que 115 minutes cette saison. Et nouveau coup dur, il s'est blessé à la cuisse lors d'un entraînement lundi pendant le stage de Monaco en Angleterre. Le club et l'entourage du joueur seraient désormais proches d'une résiliation du contrat. À 33 ans, Paul Pogba pourrait donc devoir choisir entre une nouvelle aventure à l'étranger ou la retraite. Du côté de l'Espagne, le Real Madrid a officialisé depuis le 6 août l'arrivée de Yann Diomande. Jeune ailier ivoirien de 19 ans, provenance du RB Leipzig, il s'est engagé pour cette saison jusqu'en 2033. Le transfert est estimé à 140 millions bonus compris, ce qui en fait le 5e transfert le plus cher de l'histoire du football. Une énorme opération pour le Real qui mise donc sur l'un des plus grands talents africains du moment. À Marseille, ça continue de bouger dans le sens des départs après Rouli et Facundo Medina. C'est au tour de Naïef Aguerre de se rapprocher de la sortie. Le défenseur marocain devrait rejoindre la Real Sociedad sous la forme d'un prêt avec option d'achat. Il doit d'ailleurs passer sa visite médicale aujourd'hui en Espagne. Un nouveau départ se profile donc du côté de l'OM. Le feuilleton Ferran Torres continue d'animer le mercato. Absent de l'entraînement du Barça ce mercredi, l'attaquant espagnol a été autorisé par son club à ne pas revenir, signe que son départ est imminent. Le PSG serait en discussion avancée pour le recruter, même si aucun accord officiel n'a encore été annoncé. Fabian Ruiz aurait également joué un rôle important en convainquant son compatriote de rejoindre Paris. Et on termine le mercato avec Romelu Lukaku qui ne devrait finalement pas rejoindre la Ligue 1. L'attaquant belge avait été approché par l'AS Monaco, mais le club monégasque n'a pas pu rivaliser financièrement et sportivement. Lukaku devrait donc quitter Naples et s'engager avec le Fenerbahçe en Turquie. L'officialisation est attendue très prochainement. Et voilà, on se retrouve demain pour un nouvel épisode de l'actualité football.
0: Et ben avec plaisir, merci beaucoup Gianni. Tout de suite, l'horoscope. Eva.
2: Bélier, une réponse positive pour un projet vous donne des ailes. Les taureaux, vous recevez une invitation qui ne se refuse absolument pas. Gémeaux, on vous demande votre avis sur tout, vous êtes l'expert du jour. Cancer, une petite marche vous fera le plus grand bien pour trier vos pensées ce jeudi. Lion, quelle créativité! Vous brillez de tous vos feux et vous occupez la scène à plein temps. Vierge, votre sens des responsabilités vous sera très utile aujourd'hui. Balance, un geste de tendresse spontanée vous remplit de gratitude. Scorpion, foncez chez le coiffeur ou changez de look. L'audace vous va si bien. Sagittaire, une bonne nouvelle financière ou une remise vous donne le sourire. Capricorne, votre humour fait des ravages en société. Ami Verseau, vous osez dire ce que vous pensez et quel soulagement immense. Et Poisson, la chance vous sourit pour une petite démarche administrative.
0: À demain Eva, merci beaucoup.
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8: C'est un club emblématique en Europe, une institution même. Le Bayern Munich, s'il est le symbole d'une fiabilité sportive et économique exemplaire aujourd'hui, son histoire est, si on peut dire, quelque peu rocambolesque. Sa création tout d'abord, il est né d'une division. À la tête de la fondation du club, Franz John, un footballeur, photographe, qui est membre du club Omnisport du MTV Munich 1879. Mais en ce 27 février 1900, la direction du MTV restreint la section de football et l'interdit à intégrer l'association des clubs d'Allemagne du Sud. Mécontent de cette décision, une dizaine de membres de la section Ballon Rond quittent ainsi le MTV et se retrouvent dans un café, le Schwabinger Gisela. Tous ont alors l'idée de créer leur propre club de football. Le Bayern Munich est né là, avec à sa tête Franz John. Une naissance non sans trouble, puisque le désormais Bayern est loin d'être le seul et le plus populaire club de Munich. Notamment des soucis d'argent, lui obligeront de s'associer pour survivre. La survie, ce club y sera confronté durant les années hitlériennes. Le Bayern, considéré comme un club, je cite, de juifs, sera régulière victime de nazisme. Et se relèvera après la Deuxième Guerre mondiale. Pour la petite histoire, le Bayern Munich n'est jamais descendu en deuxième division allemande, et ce depuis le début du professionnalisme en 1963. Munich a fait ses débuts dans l'élite en 65 exactement, avant de décrocher le premier de sa trentaine de titres de Bundesliga en 1968, seulement 3 ans après sa montée. Ce qui est encore plus fort, c'est qu'il sera champion d'Europe avant même d'être champion national, puisque vainqueur de la Coupe d'Allemagne dès sa première saison en première division, le Bayern réitère l'exploit, mais surtout s'adjuge, en 1967, la Coupe des Coupes. Un premier trophée européen appelant 6 Ligues des Champions et une Coupe UEFA, sans parler de ses stars passées dans ses rangs depuis sa création. Le Bayern Munich est le véritable visage de la réussite du football made in Germany. Allez, on se donne rendez-vous demain pour d'autres histoires d'un jour avec Mémoire Sport.
0: D'accord, ben merci beaucoup, on sera là au rendez-vous. La musique Super Parquet, un groupe à Bayreuth Gourdin pour patienter jusqu'à 9h. On retrouvera ensuite Sébastien, Ça Roule, le magazine des voitures, mais pas seulement, magazine de l'automobile, mais des motos aussi ou encore des camions. Rendez-vous donc à 9h15. Et puis Natacha sera là pour une rediffusion estivale à partir de 11h. Merci de votre fidélité. On se retrouve à midi pour le journal. Et donc, tout de suite, Super Parquet. Vous pouvez, je le rappelle, nous retrouver également sur Facebook, Instagram, libertéfm.fr si vous avez envie de retrouver, de réécouter les interviews de cette matinale ou si éventuellement vous les avez loupées. Donc, Liberté FM, il y a plein d'actu également sur nos réseaux. Voilà. Ils étaient à Bordeaux, il n'y a pas longtemps, pour un concert, l'occasion de les retrouver pour nous accompagner pendant quelques instants sur le 96.1. En Super Parquet, on retrouvera ensuite, après le journal de la mi-journée, les Affreux Jojo, même en best-of, c'est notre dose quotidienne de bonne humeur, 12h20, 13h, et puis comme chaque mardi et jeudi, on retrouvera ensuite Boule à Facettes, quelques tubes de l'été, voilà, pour vous accompagner aussi en début d'après-midi sur libertéfm.fr. Voilà, vous savez tout ou presque sur ces différents rendez-vous. Vendredi, Morue, Super Parquet, à tout à l'heure.
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Bonjour à tous, c'est Seb pour votre émission Ça roule, l'émission de l'automobile mais pas que. Cette semaine au sommaire de Ça roule, histoire des marques françaises d'hier et d'aujourd'hui avec l'anniversaire de la marque française artisanale Chape et Gessalin, plus connue sous les initiales CG, qui fête aujourd'hui ses 60 ans. 60 ans donc que ce nom résonne comme une promesse de sportivité pure, de ligne sculpturale et de légèreté sur nos routes. Né de la passion de deux frères, Chape et Gessalin, formés à l'école de la fibre de verre et du génie artisanal, la marque CG a su s'imposer comme le joyau discret mais ô combien désirable de l'art automobile français. Des routes sinueuses, des Cévennes aux plus grandes épreuves de rallye, ces petits bolides au cœur vibrant ont écrit les plus belles pages de notre histoire sportive. Ça roule vous invite donc à revenir sur l'histoire incroyable de cette marque artisanale des années 60. Pour commencer, et je sais que vous aimez bien ça, un peu d'histoire dans Ça roule. Dans les années 30, naît la carrosserie Chape, tenue par trois frères, Louis, Albert et Abel. Ils réalisent tous les trois des carrosseries en alu, en sous-traitance, pour des grands constructeurs de l'époque, à savoir Talbot ou encore Delahaye. À la fin de la Seconde Guerre mondiale, ils continuent dans cette voie, créant également quelques carrosseries spéciales pour des barquettes plus ou moins reconnues. Surtout depuis 1946, ils ont été rejoints par Amédée Gessalin, mari de leur sœur aînée. Dès le

en la matière dans le stratifié. Il continue d'ailleurs à collaborer avec Deutsche Bonnet, mais aussi pour d'autres artisans moins connus, tels que UMAP ou encore Arista. Enfin, ils seront à l'origine et les fabricants des premières Alpines, si si, les fameuses A106. Et d'ailleurs, dans les années 60, le constructeur diepois a tellement le vent en poupe que nos artisans, Chape et Gessalin, vont devoir déménager pour s'agrandir. Et ils vont se retrouver à Brie-Comte-Robert, en Seine-et-Marne, avant que la production ne soit reprise des Alpines par Jean Rédélé et ses différentes carrosseries. Il restera deux modèles qui resteront sous la coupe de Chape et Gessalin, à savoir la 108 2+2 et par la suite la 110 GT4. Mais nos artisans, Chape et Gessalin, passés maîtres dans le stratifié, sentent bien avec la production des Alpines qu'ils ont pu réaliser, qu'ils peuvent donc, eux, fabriquer une voiture. Et va leur naître donc l'idée de produire une auto reprenant la même philosophie que les Alpines. Et c'est donc au Salon de Paris en octobre 1966, il va bientôt y avoir 60 ans, qu'est dévoilée la toute première CG. C'est le type A1000, dont le nom commercial est Spider 1000. Il faut le dire, la philosophie est bien celle d'Alpine, puisque l'auto repose sur un châssis à poutre centrale avec une traverse supportant le moteur. Et à l'arrière, on retrouvera bien sûr le train arrière et la boîte. Il est complété par des caissons latéraux et un plancher en acier avec de solides longerons. Côté mécanique, par contre, on s'est éloigné d'Alpine, puisque nous ne sommes pas clients chez Renault, mais plutôt chez Simca. Le moteur est ainsi le 944 cm3 des Simca 1000 coupés. La boîte 4 vient avec. Avec donc 40 chevaux, sa cavalerie est petite mais suffisante puisque l'ensemble ne pèse qu'un peu plus de 600 kg. Pour la carrosserie, vous l'avez deviné, le stratifié est de rigueur. Fibre de verre renforcée avec de la résine polyester. Le tout est moulé. Pour ce qui est du dessin, il est réalisé en interne. Plutôt élégant d'ailleurs, mais plutôt massif que celui d'une Alpine. En même temps, la CG ne se place pas en face de la berlinette, puisque celle-ci est un cabriolet 2+2. Une auto dynamique qui n'a pas beaucoup de concurrence d'ailleurs à l'époque française. En fait, qui veut aller chercher les Spider italiens et autres cabriolets anglais. Les débuts commerciaux de la CG Spider 1000 sont relativement timides. En fait, à cause du prix, qui est lui assez prohibitif pour l'époque, avec 16 800 francs, alors que les performances, 160 km/h en pointe, sont en déca des concurrentes du même prix. Et le fait que cette CG 1000 soit aussi un pur cabriolet, qui l'oriente plus vers une clientèle féminine, alors que les hommes de l'époque veulent, eux, du sport. Et chez Chape et Gessalin, les remarques sont plutôt constructives, puisqu'on décide alors de doter la CG1000 d'un toit. Il arrivera dans la gamme pour l'année modèle 1968. En fait, c'est un hardtop, lui aussi en fibre de verre et polyester, qui va venir coiffer l'auto. La gamme se compose donc de trois autos. Nous trouverons donc au sein de la gamme CG l'original, la Spider convertible avec sa capote en toile, le Spider avec hardtop qui conserve la capote et enfin la Sport 1000. La boucle est bouclée. Notons que pour cette dernière, le nom ne laisse guère d'illusions quant à sa vocation. En plus, cette dernière est dépouillée pour gagner du poids. Les pare-chocs et autres enjoliveurs de roues disparaissent. À l'intérieur, les sièges sont remplacés par des baquets moulés. Les vitres sont coulissantes. Les portières n'ont plus de garniture, mais un vide-poche. On note enfin, en option, des longues portées carénées qui peuvent être intégrées au nez de la CG 1000 Sport. Très vite donc, cette dernière monture se révèle donc la plus attirante auprès de la clientèle. À savoir donc que le Spider est d'ailleurs arrêté au milieu des années 1968.

Et déjà, Chap et Jessalin travaillent sur la relève de 7000 sports. En 1967, Simca a présenté la relève de son coupé Simca 1000, la 1200S. Inaugure donc le moteur Poissy et se montre bien plus vitaminé. Chap et Jessalin en profitent donc et dévoilent à l'automne 1968 l'évolution donc de leur 1000 sports, la 1200S. Les changements sont surtout mécaniques. Le moteur Poissy de 1204 cm³ délivre quant à lui 80 chevaux avec ses deux carbus Solex horizontaux et va donner d'autres ambitions sportives à l'auto. Autre changement, l'abandon du boîtier de direction remplacé par une crémaillère. La masse, quant à elle, augmente également avec 660 kg sur la balance. Mais elle est mieux répartie, notamment avec le radiateur qui passe, lui, à l'avant. Mais ce dernier, en passant à l'avant, va faire également un léger changement au niveau de la carrosserie, puisqu'une prise d'air apparaît sous la plaque. Les projecteurs, quant à eux, additionnels, sont désormais de série. On note aussi des ailes légèrement plus larges, qui donnent une touche encore un petit peu plus sportive à notre CG 1200S. Un an après la présentation de la CG 1200S, et la commercialisation de cette dernière, la voiture va évoluer avec le nouveau moteur de chez Simca qui passe la puissance à 85 chevaux. La vitesse de pointe, elle, atteint 188 km/h, tandis que la production se poursuit. Les ventes sont même bonnes pour une production artisanale, il faut le rappeler. Comme celle-ci, et l'aventure de CG est définitivement lancé. Allez, tout de suite, une page musicale avec Pierre Demar, Je pense à vous, et nous revenons tout de suite après pour la suite des 60 ans de la marque artisanale française Chap et Jessalin. À tout de suite.

C'était Pierre Demar, je pense à vous. Allez, tout de suite, nous retournons donc à cette émission anniversaire sur les 60 ans de cette marque artisanale française, Chape et Gessalin. Maintenant que les clients de chez CG ont eu du sport, ils veulent de la compétition. Et CG va mettre alors son travail en œuvre et va dériver de sa 1200S la 548. La 548, elle doit son nom à son poids. Pour économiser donc plus de 100 kg, une sacrée prouesse donc, déjà quand on part de relativement bas en termes de poids. Mais c'est mal connaître Chape et Gessalin qui vont eux se remonter les manches et employer les grands moyens. Déjà au niveau de la carrosserie, celle-ci va être plus fine. Ensuite, les vitrages vont être en plexi. L'intérieur, quant à lui, est dépouillé à l'extrême. Et l'acier du plancher, notamment, laisse sa place à de l'alu. Le moteur, quant à lui, reste le même, mais il est désormais avancé et reçoit une fixation rigide. Cela permet de le rendre porteur et de supprimer la traverse arrière, toujours au bénéfice du poids. Si on trouve la puissance trop juste, on peut toujours lui greffer un compresseur Constantin et faire passer la cavalerie à 120 chevaux, rien que ça. Fabriqué donc à partir de l'été 1970, cette 548 va donner une production d'une vingtaine de voitures. Si les premières sont plutôt semblables aux CG 1200S, les dernières ressemblent plus à s'y méprendre à la Simca CG Proto MC. Mais le changement réel arrivera en 1972. On a construit à l'époque près de 280 CG 1200S quand on présente sa remplaçante. Si la 1200S reprenait la forme de la 1000, la CG 1300 qui débarque est totalement différente. Ainsi, à l'avant, la prise d'air est désormais intégrée à un spoiler et les feux additionnels sont encore mieux intégrés. Le capot, quant à lui, est également plus plat. On note aussi que l'arrière est tronqué, l'auto est du coup plus courte de 6 cm. Toujours à l'arrière, le toit est réellement intégré à la carrosserie. Fini le coupé hardtop. Dernier signe de reconnaissance, la vitre de custode n'est plus arrondie. En fait, toute la carrosserie est désormais moulée d'une seule pièce. Au passage, on notera que la version Spider disparaît du catalogue. Côté châssis, quant à lui, aucun changement notable. On garde l'architecture originale de la voiture. Par contre, côté moteur, on adopte la dernière mécanique proposée par Simca. C'est le Poissy 1294 cm3 et c'est Solex 35 de la Simca 1000 Rally 2 s'il vous plaît, qui se trouve donc sous le capot. La puissance est alors de 82 chevaux et amène la CG 1300 à 185 km/h. Et si certains clients veulent un peu plus de sport, eh bien ils pourront opter pour une CG 1300S. Là, le moteur est alimenté par des carburants Weber en 40 qui fait grimper la puissance à 95 chevaux et la vitesse de pointe à 195 km/h. Mais malheureusement, la Chape et Gessalin 1300 n'aura pas le temps d'évoluer. En effet, Simca et surtout Chrysler à l'époque n'a plus la tête à ce partenariat puisque Matra est devenu le nouveau partenaire. On préfère donc mettre en avant la Matra Baghera et le programme de rallye qui donnait une belle visibilité aux constructeurs est donc arrêté. Mais malheureusement, il y aura un phénomène plus grave pour Chape et Gessalin. En effet, le chant du cygne sera le choc pétrolier de 1973 et la marque ne pourra jamais se relever. Les commandes chutent et entraînent le constructeur avec lui. Le bilan est donc déposé au début de l'année 1974 et seuls 95 CG 1300 sont sortis des chaînes de fabrication. Et le sport automobile dans tout ça? Un autre parallèle avec Alpine va se retrouver en rallye. Quand Henri Chemin débarque chez Simca Chrysler, après son passage remarqué, il faut dire, chez Ford, il veut dynamiser la présence de la marque en compétition. Il va alors s'attaquer de front à la marque diepoise. Sur les circuits, il noue
un partenariat avec Matra. Mais Henri Chemin ne veut pas s'arrêter là et il veut également chasser sur les terres du rallye. Si les premières courses sont faites avec une Simca 1200S largement modifiée, une nouvelle auto est mise en chantier. Développée par Matra, bien sûr, elle sera tout de même habillée par Chap et Jasselin avec une carrosserie dont la forme rappelle la CG 1200S. Son nom, Simca CG Proto MC. MC pour moteur central. Le châssis est à caisson avec une structure tubulaire pour soutenir le moteur. Ce dernier est extrapolé de celui de la Chrysler 180. Avec 2100 cm3, il sort pas moins de 175 chevaux. Il est associé à une boîte d'origine Porsche. Les premiers débuts de la voiture se feront en 1970. L'auto brille d'abord avec à son volant Fiorentino, le pilote Simca en rallye et avec un moteur de série. Quand le nouveau moulin arrive dans la voiture, les résultats suivent. Ainsi, au Crétérium des Cévennes, la deuxième auto construite est confiée à l'équipage Larousse et Gélin et elle va s'imposer. Pour l'année 1971, Bernard Fiorentino, la plupart du temps associé à Gélin, va remporter 7 rallyes, dont le Neige et Glace, le rallye du Mont-Blanc ou la Ronde Cévenol. En 1972, le moteur est préparé par JRD et voit sa puissance grimper à 215 chevaux. Un speeder est également engagé sur quelques courses. Néanmoins, Alpine répond présent et le palmarès est plus réduit. Pour 1973, la puissance culmine à 225 chevaux avec 2207 cm3 de cylindrée et même 2310 sur la nouvelle camionnette qui débarque au rallye du Mont-Blanc avec une esthétique sans concession. Cette année-là, les Simca CG Proto MC raflent 22 victoires, dont le célèbre Lyon Charbonnière, le Mont-Blanc ou encore le Rallye du Var. Mais pour autant, le programme est réduit. Les fonds alloués ne permettent pas de s'engager sur les principaux rallyes internationaux, où la marque diepoise, d'ailleurs, va remporter son premier championnat du monde. Le programme est arrêté en fin de saison pour concentrer les dernières forces sur une troisième victoire de Matra aux 24 heures du Mans. Alors, si le cœur vous en dit, et surtout si le porte-monnaie arrive à suivre, pourquoi pas aller vous dégoter une Chap et Jasselin. Avec à peine plus de 400 autos produites, il est vrai qu'elles se font rares, les CG. Elles sont des autos pour connaisseurs, sont difficiles donc à trouver. Le ticket d'entrée, quant à lui, pour une voiture artisanale, eh bien, est au-dessus de 40 000 euros, quelle que soit la version, et peut même doubler pour une 1300S, par exemple. Sans compter, bien sûr, les versions de compétition, qui là ont un prix un peu plus élitiste encore. Du coup, ce sont des autos qu'on croise peu. Alors, réjouissons-nous quand même, car ça arrive d'en croiser et cela prouve qu'il n'y a pas que les Alpines dans la vie. Notons enfin que les autos de la marque sont soutenues par l'amicale CG et les amateurs Club CG qui proposent de nombreuses refabrications de pièces et qui portent fièrement les couleurs de la marque sur de nombreux événements. Pour conclure, nous avons célébré bien plus qu'un anniversaire. Nous avons fait vivre un morceau de notre patrimoine, un concentré de génie français, de légèreté et d'audace artisanale. 20 ans, 30 ans, 60 ans, les décennies passent, mais la magie des créations des frères Chap et Jasselin reste intacte. À chaque virage, à chaque grondement de moteur, c'est toute une époque de passion pure qui se réveille sous nos yeux. Joyeux anniversaire, la Chap et Jasselin. Comme je le dis toujours, le temps qui nous était apparti est parti, ça roule, c'est fini pour aujourd'hui. Retrouvez dès à présent tous les épisodes de Ça roule sur libertéfm.fr et retrouvez-nous dans Seb Ça roule sur YouTube. Merci de nous avoir suivis et je vous dis quant à moi la semaine prochaine pour un nouveau numéro de Ça roule. En attendant, je vous souhaite une excellente semaine et une très bonne route.

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1: Ouais, c'est le tour le plus attendu, hein.

0: Bonjour, quoi de beau à la télé pour votre soirée du 13 août. Sur TF1, on retrouve Monsieur Parisot, premier épisode de la série consacrée au vacancier le plus célèbre de Camping Paradis. De retour chez lui en Alsace, il enquête sur la mort de son partenaire de cyclisme, un homme dont la vie fait beaucoup d'envieux. Encore une soirée d'athlétisme avec les championnats d'Europe sur France 2. Une comédie déjantée maintenant sur TFX SMS avec Guillaume de Tonquédec. Un homme pour qui tout va bien, mais pour qui tout bascule un matin. Entre un plafond qui s'effondre, impossible adultère annoncé par SMS et encore pire, un fils perdu. Autre film sur France 4 avant que les flammes ne s'éteignent. La série Un si grand soleil continue sur France 3, tout comme le magazine Il y a que la vérité qui compte sur W9. Et puis sur M6, le chef Philippe Etchebest part au secours d'un nouveau restaurant dans Cauchemar en cuisine. La direction Marseille pour aider un ancien skateur professionnel. Il découvre un homme à la langue bien pendue et surtout une cuisine dans un état catastrophique. Excellente soirée télé à tous.
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0: Bonjour la vie, bonjour à nos auditeurs, bonjour à mon invité. Ce matin, c'est Manuela que nous recevons. On va parler de choses que vous mangez tous les jours en cette saison. Et puis bonjour à Christian, à la console technique, le maître de la baguette, je dis toujours. Voilà, bonjour. Mais la bonne baguette, musicale.
1: La bonne baguette.
0: Bonjour Manuela.
1: Bonjour Natacha.
0: Alors, vous nous amenez quoi dans notre panier ce matin? La dernière fois, on a parlé légumes.
1: Oui, tout à fait. Donc, logiquement, on va parler fruits.
0: Oui, voilà. Qui sont bienfaiteurs eux aussi.
1: Oui, tout à fait. Toutes sortes de fruits.
0: Oui. Ouais. Est-ce qu'il y a, comme pour les légumes, les chauds, les froids?
1: Oui, tout à fait.
0: Alors, voilà.
1: On verra ça tout à l'heure.
0: On verra ça tout à l'heure.
1: Va décortiquer, c'est le cas de le dire, tout
0: la
1: ça.
0: La chose, donner des bons conseils à nos auditeurs.
1: Mm-hmm.
0: Et puis, ben voilà. Bon, alors, dites-moi un petit peu, qu'est-ce que vous allez nous mettre dans le courrier? On commence par quoi?
1: Alors, on commence par quoi? Juste rappeler, parce que c'est très important, qu'on est dans une période de transitoire saisonnière. Donc, toute période de transition, c'est une période de fragilité,
0: de fatigue,
1: on est vraiment à l'écoute de son corps, on est vraiment dans l'observation aussi du climat, à savoir que depuis quand même quelques temps, on est beaucoup dans le brouillard, dans l'humidité, dans le froid, le frais.
0: Le frais, on va
1: le
0: dire
1: frais,
0: le frais,
1: hein,
0: parce qu'on n'a pas vraiment eu une petite gelée comme
1: oui,
0: ça de temps
1: il y a quelques temps.
0: Oui, mais c'est tout, hein.
1: Mais là, on est vraiment sur un climat très, très, très humide. Donc, l'idée, c'est vraiment d'être en lien avec le climat. Et puis, par rapport à l'humidité, s'il y a un mot à dire, c'est éviter, pendant ces périodes, tout ce qui est produits laitiers. Car ils sont frais et humides.
0: Ah bon?
1: Donc, vous ramenez du frais et de l'humidité dans votre corps.
0: Mmh.
1: D'où les congestions, la fragilité, la baisse d'immunité. Oui. Voilà, ça, on ne va pas développer ça, mais rien que ça, déjà, ça aide beaucoup.
0: Est-ce qu'on peut le remplacer par les végétaux?
1: Oui, tout à fait.
0: Oui.
1: Parce qu'ils n'ont pas les mêmes propriétés.
0: Oui, c'est ça.
1: Et on est plus enclin à manger, aller plus vers du sec, sans que ce soit trop sec, mais surtout vers du chaud et du cuit, pour contrer justement cette fraîcheur et cette humidité. Et
0: Donc là, il y a pléthore, hein, il y a les d'amandes, il y a plein
1: de choses. Ah non, les laits végétaux, on peut remplacer,
0: tout à fait. Oui. Voilà. Même pour les enfants?
1: Oui, parce qu'à partir du moment où la nature est chargée de cette fraîcheur et de cette humidité, le corps est en réaction, il le subit en quelque sorte, et... ingérer des produits frais et humides, c'est ramener dans notre corps cette humidité, cette fraîcheur. La fraîcheur ou le froid, ça ralentit toutes les circulations corporelles, dont la lymphe qui est aussi garante de notre immunité. Et puis, ça favorise aussi la production de mucosité dans le corps, d'où les rhumes fréquents, les congestions de tous ordres, voyez. Donc, c'est vraiment une logique, c'est totalement naturel, et on va contrer justement par des qualités opposées.
0: Voilà. Donc, c'est une question de lactose, en fin de compte, parce que un lait d'amande est aussi froid qu'un lait de vache, je veux dire. Je ne parle pas de la côté de nutrition. Hein.
1: Oui, j'entends bien.
0: Oui. Donc, c'est une question de digestion.
1: C'est une question de digestion, mais aussi surtout de nature de l'aliment. C'est-à-dire que le lait, le produit animal, ce qui est produit laitier, c'est un produit animal. Et ça a vraiment cette nature froide et humide que n'aura pas un lait végétal. Puisque ça n'est pas du lait. Donc, c'est vraiment lié à la nature du climat et à la nature de l'aliment. Et quand c'est similaire... On peut faire un parallèle avec la chaleur l'été. Quand c'est similaire, eh bien, ça rajoute ces éléments-là, ces natures-là dans le corps. Donc, ça crée automatiquement du déséquilibre puisqu'on est dans un excès.
0: Alors, au niveau des fruits, puisqu'on a dit qu'on allait parler un petit peu de fruits, il y a pléthore en hiver. Hein.
1: Oh, il y a plein de choses. Avant de vous parler des fruits, j'aimerais faire un petit pont.
0: Je vous en prie.
1: Et vous parler de quelque chose qui est propre à l'Ayurveda et qui est totalement méconnu en Occident quand on n'a pas cet abord dans l'Ayurvédique, c'est le fruit qui m'a amené à vous parler de la nature mentale. Le fruit est dit sattvic. Donc, cette notion, on va l'aborder tout à l'heure. Le mental a L'Ayurveda attribue au mental trois natures distinctes qu'on pourrait remplacer par tempérament. Et on les nomme sattva, rajas et tamas. Donc on va voir tout à l'heure à quoi ça correspond. Et on sait que le mental a un impact certain sur nos tissus corporels. Donc l'idée, c'est de voir à quoi correspondent ces trois natures mentales et d'aller voir quel impact ça a sur le corps. Donc quand on parle de sattvique, des aliments, puisqu'on parle d'aliments, des aliments sattviques, le sattvique, c'est quelque chose de très léger, de très digeste, qui va amener justement au niveau mental une clarté d'esprit. On pourrait donner l'image des yogis qui ont une alimentation exclusivement sattvique. Donc dans tout ce qui est sattvique, on peut citer les aliments suivants. Donc on a les fruits, bien évidemment, on a les légumes, les céréales, on a aussi le ghee, le fameux beurre clarifié, on a le miel. Tout ça, ce sont des aliments qui vont contribuer à une bonne digestion et à une légèreté du corps. Là, on est juste sur la base. Tout ce qui va être de l'ordre du sattvique, du rajasique, pardon, là, on va être plutôt sur des aliments qui vont favoriser tout ce qui est organisation, tout ce qui est action, tout ce qui est travail, tout ce qui est intellect. C'est tout ce qui va stimuler le feu à l'intérieur, hein, cet élément feu. Là, on va être sur des aliments qui sont très stimulants. On peut citer le thé, le café, tout ce qui va être de l'ordre des aliments transformés. Les produits animaux aussi. Et tout ça, ça va favoriser dans l'état de déséquilibre, parce qu'on a toujours aussi notre état d'équilibre, mais dans l'état de déséquilibre, ça va favoriser surtout une instabilité émotionnelle. Des émotions feu telles que l'impatience, la colère, l'agressivité. Et ça me fait penser à... Alors, je vais encore me faire des ennemis, mais je vais vous parler de la viande. Vous savez, quand un animal est élevé dans des conditions...
2: stressé.
1: Ouais, très stressante. Quand il est malmené et que il est abattu aussi dans des conditions identiques, il y a une notion d'agressivité. C'est très agressif, tout ça. Eh bien, dans nos cellules, quand on consomme de la viande de façon régulière, ça s'imprime et ça finit par s'ancrer. Et souvent, les gens qui consomment beaucoup de viande, bien, sont des personnes qui ont des natures très colériques, très agressives, très impatientes, parce que l'élément feu est décuplé à l'intérieur. Vous voyez, donc vraiment, quand on a idée des aliments qui peuvent nous influencer mentalement, et les impacts que ça peut créer dans le corps. Voilà, je voulais en parler parce que je trouvais ça très intéressant. Et la dernière nature, c'est tamas. Cette nature tamasique, elle est vraiment liée à la lourdeur, la lenteur digestive. Tout ce qui est surgelé, conserve, tout ce qui va être de l'ordre des restes. Quelqu'un qui va manger des restes de façon régulière apporte de la lourdeur à son corps. Donc une lourdeur d'esprit aussi, une lenteur d'esprit. C'est des personnes qui peuvent avoir une tendance dépressive aussi. Voyez. Donc on peut, à travers ces symptômes, entre guillemets, pouvoir nommer, en fait, si on est plutôt dans un registre tamasique ou rajasique ou sattvique. À savoir que dans le quotidien, on est, à part les yogis, on est toujours à cheval entre deux natures. Le sattvique et le rajasique, c'est quand même le plus confortable, avec un peu plus de légèreté, donc de sattvique. Si on est dans du rajasique et du tamasique, on est plutôt sur des types de personnes qui vont, comme je le disais tout à l'heure, être plutôt dans une sorte de colère, une agressivité, une instabilité émotionnelle, et en même temps, beaucoup de lourdeur, de statisme, d'un confort digestif.
2: On a une image flagrante. Oui. Moi, ça m'est venu tout de suite à l'esprit en vous écoutant.
0: quand on a beaucoup mangé des choses lourdes,
1: oui,
0: on a une espèce de somnolence,
1: voilà,
0: qui arrive.
1: Hein.
0: Automatiquement, notre estomac, le pauvre, il a tellement de boulot qu'il prend toute notre énergie et on est en somnolence.
1: C'est ça. Et donc, l'esprit va être lourd.
0: Pareil.
1: Pas réactif du tout.
0: Ben oui, parce que c'est lui qui commande.
1: C'est ça. Donc voilà, c'est un très bon exemple. Donc on voit vraiment l'influence que ça peut avoir et l'importance vraiment de regarder, j'ai envie de dire, à la loupe, son alimentation. Très, très important.
0: Oui. Ce qui n'empêche qu'on peut faire quelquefois aussi, je ne dirais pas des agapes, mais un bon repas, ce n'est pas exclu.
1: Oui, non, l'idée, c'est vraiment d'avoir cette compréhension.
0: Mais pas le faire au quotidien.
1: C'est ça, tout à fait. Et puis c'est très intéressant parce que, à mon sens, il est quand même très intéressant, voire indispensable, de comprendre ce que l'on ingère, pourquoi on le mange et comment le manger.
0: On fait une petite pause ? Allez, on fait une petite pause.
3: Allez, eh ben, on va écouter Eternal Light de Malte Martin. On va reconnaître quelques sons, comment on va dire ça, l'instrument a un nom particulier.
1: Ah oui, ça s'appelle, alors mon accent anglais est terrible, le N-Pan.
3: Très bien, d'abord on l'écoute.

0: Alors, on a vu un petit peu l'essentiel, parce que c'est important,
1: oui.
0: Que tout le monde n'a pas la connaissance de cette chose. C'est bien d'en prendre acte. Maintenant, l'appliquer au quotidien, c'est peut-être pas facile dans notre pays. On n'est pas en Inde, on n'a pas les mêmes choses. Mais c'est à retenir quand même, parce que c'est de bons conseils pour notre santé.
1: Oui, tout à fait. Et puis après, c'est vrai que c'est totalement différent de ce qu'on nous a enseigné, mais tout ça se fait avec l'intérêt et le temps, la patience. C'est là où on récolte, et je vais faire un jeu de mots tout trouvé, c'est là où on récolte les fruits.
0: Ah oui, tout à fait. Eh bien, on va sortir votre panier. Vous
1: oui.
0: allez nous dire lesquels sont bons en ce moment. La nature est bien faite parce qu'elle nous envoie les fruits qui sont vitaminés en vitamine C et autres pour l'hiver.
1: Oui, il y a plein de choses.
0: C'est pas innocent.
1: Non, du tout. Mais c'est pas pour autant. On va le voir. Il y a vraiment une façon aussi de consommer le fruit comme les autres aliments.
0: Là, il y a chaud et froid aussi.
1: Oui, ouais. Tout à fait. Oui, on peut distinguer déjà les fruits frais.
0: Oui.
1: Qui sont, ben, comme le nom l'indique, donc frais crus, qui sont rafraîchissants. Si on garde à l'esprit que le rafraîchissant, comme le froid, a une tendance à réduire le métabolisme en saison froide, comme on le disait tout à l'heure, ben, on va éviter de manger du froid, on va éviter de manger du cru et du frais. Donc ces fruits frais seraient beaucoup plus appropriés l'été. Pour ramener de la fraîcheur dans l'organisme. Et là, en cette saison, ce qui serait plus intéressant, c'est plutôt les fruits secs et tout ce qui est noix et graines.
0: D'accord.
1: Et même cuire. On cuit naturellement, quand on fait une compote, on cuit les fruits. Il n'y a pas que les pommes, finalement, ou les poires qui peuvent se cuire.
0: Il y a plein de choses. Oui,
1: tout à fait. Et le fruit cuit est chaud. À cette saison, il est beaucoup plus approprié. Parce que quand on est sur une saison froide et qu'on ingère du froid, on va demander à son corps de ramener la température à la température corporelle. Donc, ça lui demande beaucoup d'énergie. Et donc, ça défavorise la digestion. Voilà. Toute cette idée de faciliter toujours le travail corporel.
0: Alors, il y a l'histoire de boire le jus. On parle des oranges.
1: Oui, oui.
0: Mais il est bon aussi de manger le fruit parce que
1: oui.
0: pour la pulpe.
1: Les fibres. Tout à fait.
0: Parce que pour notre corps, on a besoin.
1: Oui, le corps en a besoin. Oui.
0: Pas se dire, je ne mange pas d'orange parce que je bois un jus. Non, manger une orange aussi, une clémentine, enfin.
1: Oui, je suis tout à fait d'accord.
0: D'accord.
1: Ouais.
0: Il le faut, ça. Parce qu'à force de tout mixer, une compote s'est mixée, tout est mixé.
1: Oui.
0: Il faut aussi notre corps travaille.
1: Bien sûr.
0: Tout pour à l'élimination, fait. Il lui faut du boulot.
1: Ah, mais oui. C'est sûr. Donc, toujours cette idée de lui faciliter le travail tant qu'on

0: les agrumes, mais on peut aussi être sur des fruits très doux, plus ou moins doux. Je pense à la banane et à la datte,
1: ça,
0: qui sont
1: excellent.
0: Extrêmement nutritifs. Lourd.
1: Dans la banane, il y a le magnésium, il y a tout.
0: Il y a plein de choses.
1: Une banane par jour, c'est excellent pour le corps.
0: Ça dépend.
1: Ah bon?
0: Parce que là, si on est dans le registre de l'Ayurveda et que vous avez une personne qui a justement la lourdeur dont on parlait tout à l'heure, est assez corpulente, qui a une bonne ossature, qui appartient à un certain type de métabolisme, et ben la banane, elle va plutôt la mettre de côté et elle va plutôt favoriser des fruits un peu amers ou un peu astringents. Donc, quand on est dans l'Ayurveda, on va vraiment creuser plus loin et on s'adapte vraiment à la nature du métabolisme. Donc, la banane, oui, mais pas forcément pour tout le monde.
1: D'accord.
0: Ouais, parce qu'avec la datte, elles font vraiment partie des fruits extrêmement nutritifs, mais aussi très, très, très sucrés. Voilà. Donc, vous allez voir, quand on va en parler de ces fruits, on va voir que suivant notre constitution et suivant la saison, tous les fruits, comme n'importe quel aliment, n'est pas forcément bon pour tout le monde. Ou alors en petite quantité. Mais de toute manière, le fruit se mange en petite quantité. Parce qu'en grande quantité, de toute façon, dans l'idée que tout excès n'est pas bon. Okay. Donc on garde en fait des petites quantités de fruits, comme les graines, les oléagineux, on est toujours sur des petites quantités. Voilà. Et variés. Ne pas être, par exemple, sur un fruit régulier, quotidien.
1: On fait une pomme, une poire.
0: Et on change. De fruit.
1: Ouais. Par contre, comme les diététiciens le disent, il faut commencer par le fruit, pas le prendre à la fin.
0: Alors,
1: Qu'est-ce que vous dites en ayurvédique?
0: Hors repas. Pas en entrée.
1: Pas au milieu du repas, pas au dessert. D'accord.
0: Ça s'explique facilement, c'est-à-dire que le fruit se digère, c'est l'aliment le plus digeste. Il se digère très très vite. Si on imagine son estomac avec des étages, on a commencé par, qu'on le prenne avant ou après le fruit, c'est identique. On imagine donc ce fruit qui va être déposé dans l'estomac sur la masse alimentaire, donc le repas qu'on vient d'ingérer. Le fruit, comme il va être digéré très rapidement, il va stagner, il va fermenter et il va créer de l'acidité directement. On peut avoir des remontées acides fréquemment, se demander pourquoi. En tout cas, ça va influencer la digestion et la perturber. Donc ça, c'est très important. Une demi-heure à une heure avant les repas, au moins 3 heures après les repas, et là, on est bon. C'est pour ça que le fruit, il est bien quand il est pris en encas.
1: D'accord.
0: Ou en goûter.
1: Tout seul, quoi.
0: Tout seul. Les fruits secs peuvent se mélanger à quelques céréales pour faire des moisselis, ça c'est ok, mais le fruit frais, il se prend seul avec un peu de cargamome, un peu de cannelle. On a la main légère, on met pas une cuillère à soupe, juste un soupçon.
1: Non, parce que ça enlève le goût après ça.
0: Oui, et puis ça fait des dégâts à l'intérieur aussi. Ce sont des épices, ce sont des plantes, donc on fait attention. Et puis au goût, ça serait pas agréable, mais voilà. Et puis cuit. C'est en cette saison, le fruit cuit épicé, c'est la meilleure façon de le consommer pour avoir tous ses nutriments.
1: D'accord. Ouais.
0: Et apporter de la chaleur aussi.
1: Donc les pommes au four, en compote, en tarte.
0: Parfait. En tarte.
1: Quand même.
0: Plutôt seul. Moi, je privilégie plutôt la compote.
1: Oui.
0: Voilà, mais on peut, alors le matin, si on a envie de manger des fruits, parce qu'il y a des gens qui n'ont pas d'appétit le matin et qui mangeraient volontiers un fruit, ou plutôt que de le manger cru en ce moment, on peut le faire chauffer. Alors, on n'est pas dans la compote, c'est moins cuit que là, c'est mi-cuit. Et on peut mélanger, par exemple, des fruits doux avec des fruits un peu plus acides ou un peu astringents. On fait un mélange de saveurs et on peut rajouter un petit peu de ghee. Et on peut rajouter quelques graines et ça vous fait un petit déjeuner qui est très très bon, très léger, très digeste, néanmoins nutritif parce qu'on a rajouté des fruits secs et les fruits secs sont très très nutritifs car concentrés. Voilà. Donc vous voyez, il y a tout un petit panel de choses. On peut, si on peut donner une petite recette pour remplacer ces fameux goûters ou un petit encas si besoin, on peut mettre alors attends.

0: Parce que je l'ai sur mes fiches. Il était question de, je sais pas, ou de mémoire, je vais vous la donner. On est sur une poignée, je pense. Alors, on imagine qu'on va mélanger dans un pot une poignée de graines de sésame, non, de tournesol, une poignée de graines de courge. On va mettre 2 tiers de graines de sésame et on va mélanger tout ça. Et après, on va prélever une cuillère à soupe pour faire son en-cas, à grignoter quand il y a du besoin.
1: Ah, d'accord.
0: Et là, on est sur des petites quantités. On va pas manger tout le pot, tout le mélange qu'on vient de faire.
1: Et comme liant, parce que là, c'est
0: Alors là, on peut le manger juste comme ça,
1: comme ça.
0: ce qui nous permet de bien mastiquer. On reviendra à la
1: Oui, mais
0: mastication tout à l'heure
1: mastication,
0: parce
1: mais
0: que
1: c'est des graines dures, hein.
0: voilà.
1: Voilà, pour
0: Donc il faut bien, bien, bien les mastiquer. Et si on veut un liant, alors on peut faire ce qu'on appelle les fameuses boules d'énergie. C'est-à-dire qu'on va utiliser la datte comme liant. Et on va mélanger des graines ou d'autres fruits secs.
1: quelque chose de moelleux.
0: Voilà, on va en faire des boules. Et ça, c'est quelque chose de très, très énergétique aussi. C'est rien à emmener au travail ou quand on marche ou peu importe, on l'emmène dans le sac. Et ça nous permet réellement de remplacer en fait tous ces produits très raffinés, très sucrés. Après, le corps en prend l'habitude, il est contenté, il est satisfait et il n'est pas en demande d'autre chose.
1: Est-ce qu'on peut en faire une bouillie avec, par exemple, de la poudre d'amande,
0: Oui, aussi.
1: avec un lait végétal un petit
0: Oui.
1: peu épais, et là on incorpore. Ça fait comme une bouillie, quoi.
0: Oui, on peut aussi le
1: Si
0: faire
1: le
0: de le
1: matin,
0: préparer, bien
1: son
0: sûr.
1: propre muesli, est-ce
0: Oui, on peut le faire,
1: qu'on peut
0: tout
1: faire?
0: à fait.
1: Ah,
0: Ouais. Avec un peu de lait végétal aussi, faire chauffer quelques fruits. En fait, c'est au goût de chacun. Mais le fruit, il a vraiment. On peut vraiment le cuisiner de différentes façons. Ouais.
1: Et alors, je vais vous poser une question. Quand la graine de tournesol est assez dure quand même, c'est une graine assez conséquente, la graine de courge. Et si on les passe au broie, enfin on les broie légèrement, les concasse, je dirais.
0: Oui, on peut,
1: On
0: tout à
1: peut,
0: fait,
1: parce que
0: c'est une bonne idée.
1: ça c'est plus digeste, à mon avis, ça devrait être plus digeste si on l'avale que l'avaler comme ça, quoi.
0: Oui, ah oui.
1: On peut le concasser.
0: Oui.
1: Il y a un appareil que les gens ont jeté, qui est un appareil qu'il faut surtout pas jeter. C'est les anciens moulins à café de nos grands-mères.
0: Je suis d'accord.
1: Alors, à la place de mettre les cafés, vous savez, ces petits trucs
0: Oui,
1: qu'on appuie dessus.
0: ils sont très jolis aussi, hein.
1: Vous
0: Oui.
1: mettez des noix, vous mettez des noisettes, vous mettez des graines, vous faites bzz, bzz, simplement,
0: Voilà.
1: vous le concassez de façon à ce qu'il soit digeste et vous le mettez avec vos flocons, avec ce que
0: Et
1: vous
0: c'est
1: voulez,
0: parfait.
1: avec des amandes, ce que vous voulez.
0: C'est ça, tout à fait.
1: Mais quand même concassé, je pense que c'est plus
0: Oui,
1: facile d'abord à manger.
0: c'est plus facile. Parce que après la mastication, elle est quand même au quotidien extrêmement importante.
1: Importante, bien
0: Parce
1: sûr.
0: que mastiquer,
1: Prépare
0: c'est
1: le
0: le
1: terrain.
0: fait de,
1: Prépare le terrain.
0: voilà, ça fait le boulot pour l'estomac. Donc c'est une digestion qui est assurée hein, quand c'est mastiqué. C'est déjà un gros travail est fait. Mais il y a aussi cette notion que cette pression au niveau des dents et des racines dentaires va permettre aussi de maintenir une production osseuse. Et ça maintient en fait, alors quand on avance dans l'âge, c'est d'autant plus important, et ça va éviter aussi un déchaussement des dents précoce. Donc la mastication, à plein de niveaux, elle est hyper importante. Et le fait de mastiquer, ça implique de la lenteur, de la conscience. On sait quand on arrive à
1: Il va
0: satiété,
1: dire.
0: et ce qui apporte aussi la satiété, une satisfaction, et on n'a pas envie de finir l'assiette forcément. On sait où on en est en fait avec notre assiette.
1: Et ça rend plus digeste parce que on produit de la salive en
0: Aussi,
1: mastiquant.
0: aussi.
1: Donc, lui en bas, il a moins de boulot.
0: C'est ça, parce que dans la salive, on a des
1: Des
0: enzymes
1: enzymes,
0: digestives.
1: voilà.
0: Tout à fait. C'est ça, oui.
1: Bon, allez. Alors, les fruits, donnez-nous un petit peu des petits conseils à nos auditeurs et tristes.
0: Oui, alors l'amande, moi je trouve que l'amande, elle est merveilleuse parce qu'elle est extrêmement nutritive. Donc il y a un petit rituel qu'on peut faire le matin qui est tout simple. On fait tremper, et je dirais pourquoi après, on fait tremper 3 à 5 graines toute la nuit dans un verre d'eau froide. Et puis le matin, on enlève la peau. Elle s'enlève toute seule
1: Seul.
0: et on les mange à jeûne. Alors après avoir gratté sa langue, ça c'est... Il y a d'autres rituels, mais grattez votre langue, vous rendez vraiment service. Et ces petites amandes, en fait, on va avoir plaisir à les manger. Et elles sont, avant de prendre son petit déjeuner, qui n'est pas forcément là maintenant tout de suite, ça va vraiment être une bonne nutrition pour le corps. Elles favorisent, comme les noix, la mémoire. Ça, c'est très important. Un petit mot quand même sur les graines et les oléagineux. Ce qui est important aussi, c'est de les acheter avec leur coque. Parce que quand elles sont achetées décortiquées, elles sont rances. Et le rance, bah déjà, ça n'a pas bon goût, mais en plus, ça a un impact sur sur nos cellules. Ça les endommage. Donc ça, c'est très important aussi. Alors après, j'avais noté tout ce qui est noix et noisettes. Bon, bah, c'est pareil, hein, on évite l'oxydation, mais là encore, c'est très nutritif. On peut justement faire, comme on le disait tout à l'heure, nos petits muesli ou peu importe. J'ai noté aussi les graines de sésame, de courge, de tournesol qui ont beaucoup de calcium, de potassium.
1: Le lin.
0: Le lin aussi, mais alors le lin.
1: Particulier.
0: Ouais, il est très particulier. Et puis, tiens, on fait une petite parenthèse, on parlait hors antenne des pins. Ils sont plein
1: de graines de lin.
0: Plein de graines de lin.
1: De lin et de sésame.
0: Alors, le sésame n'est pas dérangeant, mais le lin, quand il n'est pas cuit, ça ne fait pas un bon boulot, tout ça. Hein. C'est le lin cuit, voire même les graines de lin ont cette particularité. Elles ont un côté laxatif quand elles sont trempées aussi toute une nuit dans un peu d'eau froide et qu'on boit le jus, elles ont cette capacité. Et broyées, comme vous le disiez tout à l'heure, elles sont ultra nutritives.
1: Oh ben oui, c'est pour ça que je vous en parle.
0: Mais manger sur du pain comme ça, allez les croquer et les mastiquer, les graines de
1: pain. Oui, c'est extrêmement dur.
0: C'est extrêmement dur.
1: Donc vous les refaites comme vous les mangez, en fait.
0: Oui.
1: Bon, ça se dissout pas, ça apporte pas ce dont on attend.
0: Non. C'est comme on disait, ça fait beau sur le pain, mais alors dans le corps, c'est moins beau. Et alors, quand on parlait des fameuses températures de cuisson, une graine qui a subi une cuisson de 200 degrés, autant dire qu'elle n'a plus rien à nous donner.
1: Elle n'a plus rien.
0: Donc c'est pas cohérent.
1: Ouais. Pour faire joli, comme ils disent les petits.
0: Ça fait très joli. Mais on n'a plus les nutriments, donc c'est embêtant. Voilà.
1: Bien. On fait une petite pause ?
0: On fait une petite pause.
1: Allez.

0: Alors, on est ici en train de parler des fruits secs, ceux qui sont à notre portée, parce que forcément, on ne va pas chercher dans les fruits exotiques.
1: Oui, hein, je suis d'accord.
0: On va essayer de faire dans le local.
1: Oui.
0: Celui qui a des figues dans son jardin, avec un déshydrateur, vous faites vous-même vos raisins secs, vos figues sèches,
1: hein,
0: même
1: des
0: pommes.
1: Vous oui, on peut
0: aussi. Vous faites des chips de pommes,
1: oui.
0: Vous faites tout ce que vous voulez avec un déshydrateur.
1: Oui.
0: Et puis, ça garde toutes ses saveurs. Parce que c'est très doux, la déshydratation.
1: Oui.
0: Ça prend des fois des heures et des heures.
1: Oui,
0: des
1: la lenteur.
0: La lenteur. Et ça ne tue pas les vitamines.
1: Tout à fait.
0: Alors, qu'est-ce que vous nous conseillez? Il y a les prunes.
1: Oui.
0: Des choses qu'on a dans notre jardin.
1: Raisin sec.
0: On peut faire.
1: Oui. Le pruneau, le raisin sec. Oui. Je voulais juste faire un petit aparté sur le fruit sec. On n'en a pas parlé tout à l'heure. Il est très intéressant, le fruit sec. Alors, ça va paraître un peu paradoxal, mais quand il est trempé, quand on le fait tremper toute une nuit.
0: Ah. Comme on fait pour les gâteaux quand on les met dans l'alcool.
1: Oui, on peut faire ce parallèle.
0: Oui, oui.
1: Mais c'est bien le visuel aussi. Hein.
0: Non, mais non, parce que ce n'est pas quelque chose qui détruit. C'est ce que dans ce sens-là que je veux dire.
1: Exactement, tout à fait.
0: Vous mettez dans un petit peu d'eau tiède, ils vont gonfler. Et puis c'est
1: ça. Et surtout, ça va les réhydrater. J'en parle parce que quand on est d'une nature un peu maigre, mince ou sèche, qu'est-ce que ça contient les fruits secs? On a enlevé, ils sont déshydratés. Mmh. Donc en fait, c'est un peu le parallèle qu'on faisait avec le climat tout à l'heure quant à l'humidité. On ramène du sec dans l'organisme. Donc si on a déjà beaucoup de sec, ça va fragiliser les tissus, enfin tout un tas de conséquences. Donc ils sont assez intéressants si on les fait tremper. Pour toutes les constitutions, hormis une personne qui a une tendance justement facile à la congestion, qui a beaucoup d'humidité dans le corps, elle, évidemment, si on est dans l'opposé, elle sera plus encline à consommer du fruit sec. Voilà, ça, c'est la seule constitution qui sera intéressante. Mais pour les deux autres, le fruit sec, trempé, est beaucoup plus approprié. Voilà. Donc, effectivement, on va retrouver les pruneaux, on va retrouver les raisins secs.
0: Oui, les abricots.
1: Les abricots aussi, qui sont très, très sucrés. Donc, ça peut être aussi très intéressant à utiliser. J'avais pris quelques petites notes sur nos pruneaux. Ah, ils sont là. Oui, alors, si, je voulais citer la grenade avant tout.
0: Oui.
1: Avant que j'oublie, parce que la grenade, alors, mûre, c'est un fruit qu'on a dans nos contrées.
0: Oui.
1: À une certaine saison.
0: Oui.
1: C'est sûr, pas comme les pommiers ou pas. Et qui peut. Alors, ça pousse la grenade ici.
0: Je sais.
1: C'est. Ouais. Alors, elle, on dit qu'elle est tridoshique, c'est-à-dire qu'elle va être équilibrante pour les trois doshas. Donc, elle est excellentissime. Elle est bourrée de vitamines. Évidemment, on va manger les graines, mais on peut aussi, on parlait de jus tout à l'heure, on peut faire un mélange, trois quarts grenade, un quart jus d'orange, enfin orange pressé, ça vous fait un jus qui est juste divin. Ça, c'était la petite parenthèse. Et l'autre parenthèse, mais qui est importante quand même, c'est qu'il faut bien distinguer les fruits mûrs, les fruits qui ne sont pas mûrs. Je pense aux fameuses bananes, certaines personnes n'aime pas du tout la banane trop mûre. Or, une banane qui n'est pas assez mûre, elle a une saveur très astringente et elle est très difficile à digérer. Donc, peut-être à revoir un petit peu ce fruit-là et même l'aspect vraiment mûr. Le fruit a vraiment besoin d'être mûr, ça s'entend, pour être consommé. Donc, vraiment rester aussi sur cette conscience du fruit mûr et pas mûr. Voilà.
0: Ou c'est pareil pour tous les fruits,
1: Oui, c'est pareil pour tous les fruits, bien évidemment.
0: Un fruit qui est pas mûr, allez donc acheter une mangue. Vous allez voir, elle n'a pas de goût, la pauvre mangue. Parce qu'elle a été ramassée verte, elle arrive là, elle traîne sur les étals.
1: C'est ça.
0: Elle fait ce qu'elle peut, mais elle donne ce qu'elle peut.
1: Oui. Et en plus, elle n'est même pas tendre, elle est dure.
0: Elle est dure. On s'en sert, on la sèche. On fait des petites lamelles.
1: Oui.
0: Et puis on les incorpore dans les muesli, dans les gâteaux.
1: Voilà, c'est ça.
0: C'est une bonne base aussi. Parce que son parfum est là, mais c'est des fruits qui viennent de loin, donc il faut mieux rester local.
1: Moi, je pense que oui, autant que possible, rester local, c'est le bon sens.
0: Oui, oui.
2: Moi, j'ai une question.
1: Oui, avec plaisir. Mais j'attendais la question.
2: Si un fruit commence à pourrir, qu'est-ce qu'on en fait? Sur les pommes, souvent, on voit le petit marron qui arrive.
0: Ouais, qui arrive,
2: qu'est-ce qu'on fait avec cette pomme? On la mange ou pas?
1: Très bonne question. On la donne aux poules, si on a des poules. Okay. On la rend à la terre. Parce qu'il y a une chimie qui s'est vraiment développée. Et sincèrement, on est toujours dans cette idée de manger effectivement le plus souvent possible local et frais dans le sens l'aliment a tout son potentiel. Quand il a commencé à pourrir, il a commencé à décliner, à mourir.
2: Donc on ne coupe pas la partie...
1: Non, parce que le fruit, il est impacté dans son entier.
2: Oui,
1: tout à fait. Merci de cette question.
2: Je vous en prie.
1: Alors si vous en avez d'autres, on prend.
0: Et moi, je vais vous donner un autre conseil. Parce que vous êtes un monsieur qui bricole, je suppose. Vous prenez une petite planche avec un tout petit clou, vous coupez votre pomme en deux, vous la piquez dedans... Vous la mettez dans votre jardin. Vous allez voir les oiseaux.
1: Très,
0: oiseaux.
1: Très bonne idée. Ah, mais oui.
0: C'est incroyable. Les petites mésanges, là, elles sont là. Alors, quand arrive le maire, il vire tout le monde. Poussez-vous que je m'y mette. Voilà. Ça sert à ça aussi.
1: Très
0: ça
1: bien.
0: Sert à ça aussi.
1: Tout se recycle.
0: Tout se recycle. Ça, le petit clou, ça empêche qu'elle roule.
2: Voilà. Bien sûr.
1: Oui, pas mal. Oui. Elle a son utilité.
0: Voilà. Il faut rien jeter.
1: Oui.
0: Il faut recycler toujours. La nature est bien faite.
1: Mais bien sûr.
0: Bien sûr.
1: Bon. Notre petit raisin sec, mais lui, c'est pareil. Une fois qu'il est trempé, il est équilibrant aussi pour toutes les constitutions. Mmh. Après, voilà, je suis très basique, parce que l'Ayurveda demande d'aller plus loin. Dans sa forme fraîche, cependant, il est très tonifiant. Voilà. Donc ça, c'est bien aussi. Et pareil, sec, on peut l'associer à nos fameuses noix, à nos noisettes, etc. Il suffit en fait d'avoir un peu d'imagination. Et alors le pruneau, lui, il est chouette parce que, encore une fois, trempé. Trois pruneaux plus une petite tisane chaude le soir.
0: Le soir.
1: Quand on a des problématiques de constipation, c'est un laxatif naturel dont on n'est pas dépendant. Et qui peut résoudre, si on n'est pas sur une constipation chronique, ça peut résoudre le problème.
0: Oui. Ouais, tout avoir fait. Recours à la chimie.
1: Exactement. Ouais. On a le kaki qui est consommé aussi. Lui en très très petite quantité, parce qu'il est, il est très acide et très astringent. Il a de la douceur aussi, mais il a ses trois saveurs quand même.
0: À consommer, lui, très très mûr, hein. presque blé.
1: Je dirais mûr.
0: Mûr. Après, il soit souple à la main.
1: Oui, faut que ça soit souple.
0: Souple,
1: hein. Et notre fameuse corpulence qui est pleine d'humidité, surtout par ce temps-là, qui accumule l'humidité naturellement dans son corps, le kaki, vraiment petite quantité. Ouais. Parce que son côté doux et acide, ça va favoriser le déséquilibre de ses constitutions. D'accord. On appelle kappa. Je le nomme rarement parce que je ne veux pas non plus perturber un petit peu la compréhension de tout ce qu'on dit. Mais toutes ces personnes qui vont avoir facilement des congestions à cette époque, qui vont avoir des lourdeurs de corps, d'esprit, voyez, des somnolences, des choses comme ça, elles ont ce type kappa et... Voilà, tout ce qui est lourd, tout ce qui est très sucré, on va éviter, en fait. D'accord. Voilà. Avons-nous fait le tour? On n'a jamais fait le tour, mais... avez-vous des questions? Je m'en sors bien, là. Je regarde un petit peu mes notes sur ce que j'avais prévu. De ce qu'on peut trouver. On a un peu tout nommé, finalement.
0: Oui. Tout ce qui nous est proche, pour moi.
1: Oui, si. J'ai une petite note, là, qui est intéressante.
2: On n'a pas parlé de la cajou.
1: Oui, c'est particulier, en fait, ces graines-là, parce qu'elles sont...
2: Elles poussent à l'extérieur du fruit, en fait.
1: Oui, et elles... Alors, je ne connais pas trop bien... D'accord.
2: En fait, la chair est d'un côté et le noyau est à l'extérieur.
1: D'accord.
2: Ouais.
1: La nature est merveilleuse. Elle a toujours des astuces.
2: On trouve ça au Brésil, notamment.
1: Alors, là,
2: on dit qu'elle est très bonne, en fait, contre le cholestérol, des choses comme ça.
1: Oui. Mais encore une fois, je vais vous embêter avec mes fameux métabolismes. Vous voyez, notre kappa dont on parlait tout à l'heure, là, ben, lui, il va éviter. Parce qu'en fait, c'est extrêmement gras. Donc, tout ce qui est très, très gras, déjà, c'est petite quantité et c'est très difficile à digérer. Donc, on peut l'incorporer pour certaines constitutions, mais vraiment en toute petite quantité. Okay. Et plutôt le matin, vers 10h, 10h30, là où notre feu digestif, il est beaucoup plus, plus adapté, plus, plus stimulant.
2: Okay.
1: Ouais. Ouais, ouais. Donc, encore une fois, ouais, peut-être rester sur du local parce qu'on a, comme on disait, tournesol,
0: on a courge.
1: On a vraiment, au niveau du local, on a tout ce qu'il faut.
0: Tout ce qu'il nous faut, parce qu'on a un bon climat. Quand même.
1: C'est ça. Et la graine de courge, justement, est bien connue pour vous, messieurs.
2: C'est vrai.
1: Au niveau de la prostate.
0: Mmh. Ouais.
1: Donc, régulièrement, quotidiennement, en petite quantité, c'est bien. Et alors, c'est ça dont je voulais vous parler. C'est que les graines, vous parliez de les torréfier tout à l'heure. Ben, c'est chouette, ça aussi. Oui. Et c'est bon pour tous les sens aussi, parce que déjà, ça va popper dans la poêle. Mmh. Donc, on les voit se remplir d'air et gonfler. Et après, si vous mettez votre oreille... Il y a une espèce de petit cliquetis, ça chante, c'est délicieux.
0: Mais oui, elle nous remercie.
1: Mais bien sûr,
0: tout est important. Ah, écoute-moi, regarde-moi. Parce qu'il ne faut pas les faire brûler.
1: Ah non.
0: Fier ne veut pas dire brûler.
1: Alors par contre, oui, on peut chauffer la poêle en amont un peu. On baisse le feu, on les met et on remue toujours
0: tout
1: la poêle. Et on écoute et on observe parce que ça brûle très vite.
0: Oui, oui.
1: Et pas de matière grasse dans la poêle.
0: Pas besoin.
1: Elles sont déjà grasses. Et ça, c'est succulent. Et on peut les mettre absolument partout, dans la salade aussi. On les met partout. On peut les manger comme ça, mais en petite quantité
0: ça,
1: quand même.
0: Bien.
1: Ouais. On dit qu'une poignée par jour de graines, c'est suffisant. En fait, on a l'apport suffisant. Au-delà, c'est de l'excès. Oui. C'est pas utile. Et ça, ça va créer du déséquilibre à terme. Donc.
2: Une poignée, c'est pas une nécessité.
0: Oui, c'est déjà bien. Ouais.
1: On peut être gourmand de temps en temps, c'est pas exclu, mais pas au quotidien.
0: Vous achetez une petite poêle à Blini, vous savez, les petites poêles à Blini.
1: Oui, tout à fait.
0: Voilà. Vous avez votre ration. Vous mettez ça.
1: Parfait.
0: Vous faites torréfier, pas besoin d'en sortir la grande poêle. Vous mettez ça tranquillement. Et puis après, vous, quand vous en avez fait deux, trois tours, par exemple, vous les mettez dans un bocal hermétique. Et après, vous vous en servez tous les matins.
1: Mais voilà.
0: Même dans la journée.
1: Oui.
0: Et à propos de dans la journée, je voulais conseiller aux mamans, quand elles envoient leurs petits à l'école, mettez donc quelques amandes dans la poche au lieu des bonbons.
1: Et
0: vous verrez, ça sera tellement mieux.
1: C'est tellement mieux.
0: Tellement mieux.
1: Mais prendre la précaution, alors, soit de les faire tremper pour enlever la peau facilement.
0: La peau blanche, oui.
1: Soit les acheter émondées, mais le plus simple, c'est de les faire tremper. C'est moins cher, c'est plus simple. Parce que le souci de la peau de l'amande, c'est comme la peau de la tomate.
0: Ça
1: s'accroche
0: à
1: l'intestin et ça crée de la toxicité. Et après, pour l'enlever, il faudra nettoyer l'intestin. Donc, si on peut éviter ce genre de manœuvre...
0: À ce moment-là, allez les acheter dans un magasin bio.
1: Oui,
0: de
1: préférence. Oui, bien sûr.
0: Hein?
1: Ah oui, sinon, ça n'a aucun intérêt.
0: Je ne vais pas donner de...
1: Oui, bien sûr. On est d'accord.
0: Dire, oui, oui. Mais vous allez acheter, pas besoin. Avec 100 grammes, vous pouvez lui en donner toute la semaine. Il n'en faut
1: bien
0: pas
1: sûr.
0: Beaucoup. Et là, faut pas beaucoup.
1: Et puis, c'est vraiment une idée aussi de se défaire petit à petit, vraiment dans le temps, de tout, voilà, tous ces produits sucrés. Et puis, on se sent tellement mieux. Et il n'y a pas de dépendance.
0: Ça lui donne de l'énergie le coup des 10 heures.
1: C'est ça, tout à fait. Et au goûter, on peut l'améliorer, peut-être avec des céréales, des choses comme ça, et remplacer ces fameux goûters trop sucrés et raffinés.
0: Trop sucrés.
1: Ouais.
0: Allez, on va faire un peu de musique.
1: Oui.

0: Alors, comme toutes les bonnes choses en jeune fin, vous avez fait saliver.
1: Oui, hein, j'espère.
0: C'est l'heure en plus qui va bien. Alors, on va peut-être pouvoir se... Est-ce que vous avez fait à peu près tout ce que vous aviez prévu?
1: Oui, on a fait le tour, il reste les détails.
0: D'accord. Alors, pour avoir les détails, ben, on va vous contacter, vous allez dire comment.
1: Ça, je le dirai à la fin. Est-ce que je peux juste... On me posait la question sur les cacahuètes.
0: Ah, si vous voulez.
1: Avec leur enveloppe, disait tout à l'heure. Ouais. Et pas dans les paquets,
0: et
1: où elles sont grasses, ultra salées. C'est un cauchemar pour le corps. Mais elles ont leur utilité aussi. Mais malheureusement, notre pauvre Kappa, il va éviter les cacahuètes parce qu'elles sont trop grasses pour lui. Voilà. Ce que je voulais dire sur la banane, banane et date, tout ce qui est très, très, très sucré, ça peut être aussi... une façon de remplacer pour les personnes qui sont dépendantes au sucre. Elles peuvent avoir cette super utilité.
0: Oui,
1: voilà. 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Voilà, on peut me contacter si on est intéressé. Et le mot de la fin, ce serait écoutez votre corps, ajustez votre alimentation et modifier votre routine. Mais pour ça, il faut venir me voir.
0: Et puis, de toute façon, on va se revoir avant le mois d'avril.
1: Oui.
0: Donc, qu'est-ce que vous allez nous concocter?
1: Écoutez, là, maintenant, tout de suite, je ne sais pas, mais je vais trouver quelque chose.
0: On a fait le tour, les légumes, les fruits,
1: Oh, mais en Ayurveda, on trouve tout.
0: On trouve. Et on ira peut-être faire un tour dehors. La nature sera peut-être pas mal.
1: Ah, très bien. Très, très bonne idée. On va réfléchir à tout ça. Merci.
0: Merci
1: beaucoup à vous deux.
0: Merci Christian.
2: Je vous en prie. Au revoir.
0: À la prochaine fois.

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2: Soyez les bienvenus, votre édition de la mi-journée, pour évoquer d'abord l'association France Alzheimer Dordogne. Elle fait appel aux conducteurs du dispositif Atchoum pour aider malades et proches à se rendre à ses ateliers, avec de septembre à décembre une phase d'expérimentation gratuite. Deux invités, Kim Leroy et Marc Coutureau, pour nous parler de l'exposition. C'est visible à partir d'aujourd'hui, rue Coulot à Ribérac. Enfin, la météo, une journée caniculaire sur l'ensemble du département. Bonjour, comment soulager les personnes atteintes de la maladie d'Alzheimer avec des activités stimulantes si celles-ci ne sont pas accessibles sans voiture? C'est l'équation sur laquelle a planché l'association France Alzheimer Dordogne pour permettre aux personnes souffrant de cette maladie neuro-évolutive d'aller, par exemple, faire du ping-pong à Coulounier-Chamier quand elles habitent à l'autre bout du département. Artisane de la mise en œuvre du projet, Edith Soulier, bénévole auprès de l'association, intervenante sur les secteurs de Mussidan, Saint-Front-de-Pradoux, qui a trouvé la solution. L'ancienne salariée d'une caisse de retraite est aussi chauffeur au sein du réseau Atchoum, un dispositif de covoiturage solidaire en Dordogne. L'idée retenue, proposer la gratuité des trajets dans le cadre d'une phase d'expérimentation menée dès le mois prochain jusqu'à la fin de l'année. Edith a mis en relation Atchoum et France Alzheimer Dordogne pour signer une convention de partenariat. L'association a acheté des tickets sur fonds propres pour que les personnes puissent ensuite les utiliser. Et pour que tout se passe pour le mieux, France Alzheimer proposera en septembre une sensibilisation gratuite aux chauffeurs pour lever les préjugés sur la maladie. France Alzheimer organise une douzaine d'ateliers dans 22 communes en Dordogne. Art-thérapie, atelier démo, atelier cognitif, jardin thérapeutique, musicothérapie, médiation animale, danse de salon ou encore sophrologie. Tout le programme, bien sûr, est en détail sur le site de France Alzheimer. Pour bénéficier du service, les familles devront contacter Élodie Audibert, coordinatrice de France Alzheimer Dordogne, au 05 53 27 30 34, 05 53 27 30 34.
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2: Deux invités qui nous font l'amabilité d'être en studio pour parler d'une exposition visible à partir de ce 13 août jusqu'au 27 septembre. C'est à Ribérac. Kim Leroy, bonjour.
4: Bonjour.
2: Vous êtes dessinatrice, et puis Marc Coutureau, bonjour.
5: Bonjour.
2: Peintre. Alors, un collectif d'artistes, plasticiens.
5: Tout à fait.
2: Arcet au départ, Arcis,
5: oui,
2: aujourd'hui.
5: C'est ça. 6 aujourd'hui.
2: Oui. Donc pour une nouvelle exposition sur un long terme, là, un mois et demi, c'est bien.
4: Un mois et demi, oui, on avait déjà exposé l'année dernière. Mmh. Et comme on avait eu beaucoup de succès, on s'est dit que cette année, on allait prolonger et durer un mois et demi.
2: On va redonner l'adresse peut-être, parce que j'ai dit Ribérac, mais il y a une adresse
5: alors,
2: précise.
5: C'est 28 rue Coulot.
2: Ouais.
4: C'est 26.
5: 26, voilà. Bon, ça commence bien.
2: Ça se voit de toute façon, il y a
5: mais
2: une
5: mais c'est
2: vitrine.
5: Du 26 au 28 en même temps. On a un très grand local.
2: Ouais, oui, c'est bien ça pour les artistes, ouais, d'avoir un local pour
5: donc c'est exposer. La rue de l'ancien théâtre, pour ceux, mmh, qui connaissent Ribérac. C'est également la rue du lycée. Mmh. C'est tout en bas de la rue du lycée, et c'est près du centre-ville.
2: Voilà. Il y avait au départ, à l'origine, pour les plus anciens, ceux qui ont plus de 20 ans, 30 ans, un magasin de meubles.
5: Des meubles beaux.
2: Voilà.
5: Voilà, exactement.
2: Donc c'est un repère aussi. Ouais. Alors, quels sont les artistes dont on va pouvoir découvrir les œuvres jusqu'au 27 septembre?
4: Alors, nous sommes 6. Il y a Sylvie Coudert qui présente des volumes, des bustes, des masques en terre cuite. Il y a Christine Drouillard qui est photographe, qui présente des photographies plastiques assez abstraites, mais qui sont aussi, elle se dit imagicienne. Donc c'est vraiment un travail à découvrir. Ensuite, nous avons Marc Couturo, qui est qui se présentera.
2: Oui, parce qu'on va essayer de faire connaissance avec vous, en tout cas avec votre univers.
4: Qui est peintre, qui donc fait des peintures assez grandes, des daguerréotypes, mais pas que. Et on a aussi donc Hélène Lazovinsky, qui est une peintre figurative. Et on a aussi Olivier Ulivieri qui présente un travail de sculpture en récupération, principalement. Et puis moi, Kim Leroy, qui fait des dessins burlesques en noir et blanc.
2: Alors justement, puisque vous avez la parole, Kim, on va essayer de vous découvrir, de faire connaissance un petit peu avec votre travail. Quel a été votre parcours d'abord, avant d'en arriver à cette exposition aujourd'hui?
4: Moi, j'ai un parcours assez classique. J'ai fait les Beaux-Arts Angoulême et puis j'ai fait une licence en design art appliqué qui m'a un petit peu éloignée de ma formation initiale. Et puis finalement, je suis revenue au dessin. J'ai toujours été dans l'univers artistique puisque ma mère est peintre et donc j'ai toujours été dans ce milieu-là. Et le dessin pour moi c'est quelque chose de c'est une forme d'expression. Moi je fais enfin j'utilise mon imagination pour dessiner. C'est des dessins burlesques, très imaginatifs. Souvent ça peut faire penser à l'univers de Tati ou de Buster Keaton et c'est vrai que j'aime bien j'aime bien travailler avec l'absurde. Et après c'est des dessins qui sont quand même assez personnels, mais finalement l'autobiographie dans mon dessin ne se voit pas forcément parce que en tout cas pas au premier abord puisqu'il y a ce côté burlesque, absurde et puis ce qui est important aussi pour moi c'est de j'aime bien ce côté burlesque mais j'aime bien aussi que ce soit quelque chose de doux même si le dessin peut parfois être assez violent violent peut être disons dur. J'essaye d'apporter toujours une forme de douceur quand même dans mon travail.
2: Pour quelle raison avoir choisi ce biais du burlesque dans vos dessins?
4: Ça c'est une bonne question.
2: C'est pour ça que je vous la pose. Non, vous auriez pu choisir de reproduire un paysage, des fleurs, des natures mortes, des êtres humains ou autres.
4: Mais bon, comme j'ai beaucoup d'humour...
2: Il vaut mieux pour du burlesque.
4: Pourquoi avoir choisi le burlesque? Parce que c'est aussi une forme
2: d'expression pour vous.
4: D'expression, oui, mais ça fait aussi comme une sorte de paratonnerre où justement les gens voient au premier abord le burlesque et si on s'y intéresse
2: plus longuement
4: le burlesque ne disparaît pas, mais disons que oui, c'est comme une forme de paratonnerre un peu.
2: Il y a un message que vous voulez faire passer dans ce genre de dessin?
4: Oui, bien sûr, oui.
2: Qui sont des faits de société, qui sont des avis personnels, par exemple.
4: Oui, tout à fait.
2: Et par le biais de l'humour, ça passe bien.
4: Oui.
2: Merci beaucoup, Kim. Donc, votre travail jusqu'au 27 septembre.
4: Tout à fait.
2: Dans ce lieu de la rue Coulot. Marc, bon, on se connaît un petit peu.
5: Oui. Si je rajouterais juste un petit détail sur Kim, c'est quand même très poétique.
2: Ah, c'est bien. Rajouter un peu de poésie.
5: Poético-burleste.
2: Tati était.
5: Et je sais pas lequel des deux.
2: Aussi.
5: Mais c'est vrai que le burlesque, entre la poésie et le burlesque, c'est presque juste une histoire de forme, des fois.
1: Ouais, c'est vrai.
2: Donc il faut aller voir.
5: Il faut aller voir.
2: Il faut vous rendre visite, on rappellera l'adresse et les jours et horaires d'ouverture dans un instant. Alors Marc, donc on a l'habitude de voir votre travail sur Ribérac, pas que, mais sur Ribérac.
5: C'est vrai que c'est un des lieux où j'expose le plus à Ribérac. Ouais. Ouais. Cette année encore. Ce que disait Hélène tout à l'heure, c'est vrai que l'année dernière, on a eu un petit succès quand même, on était contents. Donc on a remis ça cette année.
2: C'est bien.
5: Donc j'expose plein de beaucoup de toiles qui ont déjà été peintes il y a 4-5 ans, enfin depuis 4-5 ans. Toute une série que j'avais appelée à l'époque les daguerreotypes. Mmh. Donc c'était un petit clin d'œil aux daguerreotypes. Donc c'est des références à des photographies. Je travaille à partir de photographies des années 1930. Alors quand je dis je travaille à partir d'eux, voilà, c'est comme un peintre qui travaille à partir d'un modèle. C'est pas, je repeins pas sur des photos, c'est pas des copies de photos. Enfin, donc je retravaille à partir de ces photos. Les couleurs, un certain graphisme et un grand intérêt pour toutes ces photos des années 30 où il y avait les commerçants qui posaient en pied devant leur boutique, et je trouve que ça a beaucoup de charme, ça raconte plein de choses, c'est de la mémoire collective, il y a de la tendresse. Il y a beaucoup de tendresse aussi, il y a beaucoup d'amour des gens. J'aime beaucoup les gens, et c'est donc c'est un témoignage aussi de ces années, de tous ces anonymes.
2: Vous vous en êtes fait une spécialité aujourd'hui, ou vraiment c'était une parenthèse dans votre travail?
5: Non, c'était une moi j'aime bien travailler par série. Donc là, c'était une série, mais enfin un peu longue, parce que ça fait quand même 4-5 ans. Je continue parce que j'ai toujours un certain attachement pour ces années-là. Et puis beaucoup de gens m'ont amené des photos qui sont toutes plus intéressantes à retravailler que d'autres. Et j'ai une nouvelle série sur laquelle je suis en train de commencer à travailler, qui est dans un style assez différent, même complètement différent, très plus hyper réaliste, et sur des choses c'est différent, c'est pas du tout le même travail. Maintenant, c'est quand même, j'ai l'impression, toujours avec des gens, ça je peux pas,
2: voilà. Faut des humains, faut la vie.
5: Faut qu'il y ait la vie ou des traces de vie ou ouais, c'est complètement en lien. Ouais.
2: Marc Couturo, Kim Leroy, a retrouvé avec d'autres artistes rue Coulot pour cette exposition jusqu'au 27 septembre et le vernissage demain 18h30.
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2: Un épisode caniculaire pour aujourd'hui et pour demain, car Météo France a publié tout à l'heure la carte des prévisions pour demain et la Dordogne sera encore en vigilance orange canicule. Pour cet après-midi, côté température, 39 degrés attendus à Saint-Pardoux-de-Dronne, 40 à Bergerac.
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2: Merci d'avoir suivi ce journal. On se retrouve ce soir à 19h pour la prochaine édition.

0: Bonjour, quoi de beau à la télé pour votre soirée du 13 août sur TF1. On retrouve Monsieur Parisot, premier épisode de la série consacrée au vacancier le plus célèbre de Camping Paradis. De retour chez lui en Alsace, il enquête sur la mort de son partenaire de cyclisme, un homme dont la vie fait beaucoup d'envieux. Encore une soirée d'athlétisme avec les championnats d'Europe sur France 2. Une comédie déjantée maintenant sur TFX SMS avec Guillaume de Tonquédec. Un homme pour qui tout va bien mais pour qui tout bascule un matin. Entre un plafond qui s'effondre, impossible adultère annoncé par SMS et encore pire, un fils perdu. Autre film sur France 4 avant que les flammes ne s'éteignent, la série Un si grand soleil continue sur France 3, tout comme le magazine Il y a que la vérité qui compte sur W9. Et puis sur M6, le chef Philippe Etchebest part au secours d'un nouveau restaurant dans Cauchemar en cuisine, la direction Marseille pour aider un ancien skateur professionnel. Il découvre un homme à la langue bien pendue et surtout une cuisine dans un état catastrophique. Excellente soirée télé à tous.
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1: Raymond, blague pourrie.
2: Ouais, alors c'est un mec qui va, ça se passe pendant le Far West, et puis il y a un mec qui va, il est en ville, et il dit vite, venez vite, au secours, on vient d'enlever ma femme, on a kidnappé ma femme. Alors il y a le shérif, il dit, va voir l'Indien, il va te la retrouver. Alors, il va voir l'Indien, et puis ils prennent la route avec l'Indien, et à un moment donné, il s'arrête sur la route, et l'Indien, il descend, il met l'oreille sur le chemin, il dit, ils sont six. Et 7 avec la femme. Il continue la route, et puis 50 km plus loin, il s'arrête, et l'Indien, il met l'oreiller sur la route, il dit, ils se sont arrêtés 7 fois, dont une fois pour boire.
3: Voilà, c'est pourri, quoi. Hein. Mais oui.
4: Allez, fini.
1: Ok. Ah.
4: Dans une
1: ah bon,
4: j'ai compris.
3: Voilà.
1: Alors, on en verra. Oui. On met la notice des blagues. On met la notice sur Facebook.
3: Qu'est-ce que vous avez fait à l'école aujourd'hui? Alors, le gamin, il dit, on a appris à compter sur nos doigts. Alors, le père, il dit, montre-moi. Et le gamin, il fait un doigt, un doigt, un doigt, un doigt, un doigt.
1: Bon, c'est un mec qui passe.
4: Il arrive. On a touché le fond. Hein.
1: Ah non, attends, il y a le mieux. Il y a un mec qui passe devant le bistrot à Barcelone du Gers, tu vois, et puis il pleut des cordes, il pleut. Et là, il voit un mec devant le bistrot, assis par terre sous la pluie, avec une branche et puis une ficelle comme ça. Et puis il met sa ficelle comme ça, il pêche dans la flaque. Oh, le mec, il a pitié, tu sais, mais monsieur, rentrez, venez vous mettre au chaud. Donc, ils rentrent tous les deux dans le bistrot, ils voulaient quelque chose, un chocolat, un café. Le mec, il fait pas un demi, bon, et puis le mec, bon, il sait pas quoi faire, toi, il engage la conversation avec le mec, il est trempé. Et il dit, vous en avez attrapé combien depuis ce matin? Et le vieux, il le regarde, mais vous êtes le 8e.
4: Ah, elle est bien, celle-là.
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3: Alors, c'est un ver de terre qui sort, il regarde là, et puis qu'est-ce qu'il voit en face de lui? Un autre ver de terre. Il dit, salut, ça va? L'autre, il répond pas, rien. Putain, le ver de terre, vexé, il rentre, il dit, tiens, putain, si ça se trouve, je viens encore de parler à ma queue.
5: Je l'adore. C'est vraiment bien. Relevage de niveau avec Virginie. Relevage de niveau, Virginie.
6: Oui.
5: C'est
6: un SDF qui
5: dans ce roman.
6: Qui va voir une vieille prostituée. Et donc, pour qu'elle lui fasse une gâterie. Et puis alors, elle y va. Donc, elle y va. Hein, comment je peux dire ça?
5: Et bah, elle y va, quoi.
4: Voilà, elle y va, quoi.
6: Elle y va beaucoup.
5: Elle commence, elle travaille.
6: Ah ouais, elle travaille.
4: Quoi.
6: Voilà, c'est ça. Merci, Titi.
5: Enfin, Titi.
6: C'est ça.
4: Alors, il met les pieds dans le plat. Ah,
1: bon, ouais. Il aime ça, les montages.
6: Non, elle lui fait une fellation, mais longtemps, elle travaille. Et puis, au bout d'un moment, épuisée, elle lui dit, mais écoute, je suis navrée, je sais pas ce qui se passe, mais c'est pas possible, là, c'est tout mou. Il lui dit, bah oui, c'est peut-être tout mou, mais au moins, c'est propre.
5: Oh, mon sud, mon joueur applaudit.
6: Ah, tu vois?
3: Oui, bon, je viens de me vomir dans la bouche.
5: Ce n'est rien.
3: Bon.
5: Qui relève le niveau donc? Jérôme, non. Hein. Non. Yann Morel.
7: Alors c'est. Donc c'est une femme un peu forte qui discute avec une de ses copines et elle lui dit oh là là, dis donc, ce matin, quand j'ai pris le bus, il y a trois gentils jeunes hommes qui se sont levés pour me laisser leur place. Sa copine, elle la regarde et lui dit oh, deux auraient suffi.
5: Elle était très grosse alors la dame.
3: Oh, c'est bien bon ça.
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2: Vous écoutez les affreux Jojo, sur votre radio on vous retrouve tous les jours, ça fait plaisir quand même. Merci à tous d'être chaque jour plus nombreux. Notre invité aujourd'hui est le réalisateur de l'émission puisque c'est son anniversaire. Donc c'est Karl.
3: Ça va bien Karl?
4: Oui, ça va, merci.
2: Tenez Karl, venez vous asseoir avec moi, je crois que Christo a préparé quelque chose.
5: Oui, venez Karl.
4: D'accord.
2: Oui, je vais aller faire les boutons là-bas au fond, c'est pas nucléaire, ça risque rien.
3: Mais tu sais comment ça marche?
2: Oui, je vais essayer, on va voir. Alors, si vous entendez une autre radio avec d'autres émissions, c'est moi qui...
5: Alors, oui, Karl.
4: Alors,
5: c'est Jean-René Godard.
4: Ah bon?
5: Attendez, j'enlève ma veste.
4: Ouais.
3: Que la veste, s'il te plaît.
5: Pour le bon anniversaire de Karl Ito. Karl Ito. Le petit Ito est né dans une famille très pauvre de l'ouest de la France. Chez les Ito. En effet, on est chômeur de mère en fille, ce qui n'arrange pas le père. Bien que d'origine espagnole, le père, Pablo Ito...
3: Je sais pas où je vais aller.
4: Il a pas bu en plus.
5: C'est ça le truc. Le père donne à son fils le prénom de Karl, en souvenir d'un copain qu'il avait aidé à fixer au mur du salon le portrait du général de Gaulle en remplacement de celui qui était juste avant.
4: Qui était pas le même.
5: La maman de Karl, prénommée Pep, était très connue dans le quartier pour crier son nom chaque fois qu'elle faisait mal. Ay, Pepito! Ainsi, le petit Ito, Karl, grandit heureux dans cette famille au son des rythmes hispano-cubains, appris par son arrière-grand-père décédé depuis un siècle et resté célèbre sous le nom de Mojito.
3: C'est nul.
4: C'est bien. Ça colle à la famille, en tout cas. C'est bien.
5: Je m'excuse.
4: Non, non, mais vas-y.
5: J'ai fait ça dans la halte. Mais on s'aperçoit que très jeune, le petit Karl affiche une intelligence au-dessus de la moyenne. En effet, sans avoir appris, Karl lit tôt. Et déjà, il affiche un goût prononcé pour la musique et la dance, surtout le Carleton, qu'il danse seul dans son Chardin.
2: Et même derrière la console, c'est nul les blagues. Ça marche pareil. Je vous rassure, les gars. Hein.
5: Mais chez les Ito, on ne plaisante pas avec l'avenir. Son père, qui est très à cheval sur les principes, lui dit petit. Tu iras loin. Mais quand même, il était d'abord descendu du cheval pour lui dire « Petit, tu iras loin. » Et là, je sais pas très bien où j'en suis.
4: Oui, tu iras loin.
5: Quoi qu'il en soit, le petit Ito atteint sa majorité et s'exile au Japon où il fonde son premier groupe de musique avec son copain Michel Hiro. C'est le fameux Hiro Ito. Big Band. Et je constate qu'il suffit que je prononce le mot Big Band pour que l'affreuse Virginie et Thierry Alonso s'intéressent enfin à ce que je dis. Bon, après le Japon, le jeune Ito revient en France et il s'achète une caravane pour parcourir le pays. Il enregistre des duos avec Patricia Carles, avec Carlos et enfin avec Karl Aznavour. Et le voici enfin qui rejoint la bande des Affreux Jojo. Et c'est lui qui réalise toutes ces émissions qui sont, je le rappelle pour ceux qui n'ont pas la couleur, les meilleurs du monde et peut-être même du Gujan Mestras. Il a rajouté son nom de famille Ito à son prénom Karl pour se faire un nom dans le showbiz. Et désormais, il est parmi nous sous le sobriquet de Karl Ito. Aujourd'hui, c'est le 49e anniversaire. C'est donc le...
6: Ça va aller, ça va bien se passer.
4: Oui, ça va.
6: Concentre-toi.
2: Heureusement que j'ai tout déréglé et que ça n'enregistre pas.
5: Aujourd'hui, donc, c'est le 49e anniversaire de notre Karl Ito. Nous le fêterons dignement, même si depuis qu'il nous suit sur les plages atlantiques, Karl a bruni.
4: Oui, alors celle-là, elle était facile.
5: Nous ne lui en tiendrons pas rigueur et je propose que tous, comme une seule femme, c'est vrai, on dit toujours comme un seul homme, tous comme une seule femme, nous nous précipitions sur lui pour le baiser de nos bouches ardentes en ce jour d'anniversaire. Non. Même toi, Virginie, oui, allez les affreux, allons-y, suce à Carlito. Allez.
2: Personne s'est levé.
4: Personne n'en veut. Personne n'en veut, il est périmé, le Carlito.
5: Bravo.
4: Bravo, merci Christo.
2: Bravo Christo.
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5: Ah, la radio est pliée en deux. Allez, on... Encore un coup des affreux, et c'est vrai en plus. On rigole bien avec les affreux, hein?
7: Ouais.
8: Oui.
7: Et j'ai envie de sortir un petit livre sur mes blagues pour les gosses. Vous pensez que non?
5: Oui, mais alors, t'enlèves tous les mots, il va y avoir beaucoup de blancs. T'enlèves tous les mots.
7: Qu'est-ce que tu veux qu'ils disent, le lapin, en sortant? Qu'est-ce que tu veux qu'ils disent?
5: Et je sais pas.
7: Combien je dois?
5: Il pourrait dire.
8: Ça peut être drôle.
5: Ça peut être rigolo, mais c'est
8: ça. Ça peut être rigolo.
7: C'est déjà fini.
5: Pourquoi
8: combien je dois?
5: Ouais, c'est bien.
7: Ouais. Bon. Quelle histoire, non?
6: Oui. Ah.
5: Alors, bon. Alors, on va chez Lily.
9: Que j'aime ta couleur, café.
5: Oh, j'adore quand on dit on va chez Lily, ça te rappelle rien, Raymond?
7: Ouais.
5: Mais quand je dis on va chez Lily, ça me rappelle quand on allait au. Quand on allait autrefois, qu'il y avait les maisons closes, quoi.
7: Ouais.
5: On allait chez Lily.
6: Vous veniez chez moi?
5: Ben oui, quand t'étais pas encore à la retraite.
6: Non, j'étais pas encore à la retraite, j'étais en pleine activité même.
7: C'est Magda qui tenait ça.
10: Et alors, t'as fait beaucoup de sous.
7: Moi, j'allais toujours au deuxième étage.
6: Mais c'est Magda qui m'a piqué tous les ronds.
7: J'allais toujours au deuxième étage, moi.
10: Moi, j'étais la maquelle.
6: Magda m'a piqué tous les ronds.
5: Non, alors Lily, qui est une jeune personne qui s'occupe de la machine à café des Afro Jojo,
6: voilà.
5: Elle est là pour nous donner quelques informations extrêmement intéressantes que je vous
6: toujours
5: conseille de lâcher le volant et de noter.
6: Oui, oui. Alors là, j'ai découvert une news qui était quand même assez rigolote. On peut devenir apprenti chèvre.
5: Oui. C'est pas vrai.
6: Si, on peut faire ça, un apprentissage pour être un apprenti chèvre. Alors, en fait, tout est parti d'une idée complètement loufoque. C'est un gars qui voulait savoir si on pouvait être heureux dans la peau d'une chèvre.
5: Ça n'existe pas, un loufoque. C'est un animal qui n'existe pas.
8: On a essayé, mais le loup il voulait pas.
7: On en a fait des croisements. Hein.
8: C'est le loup qui voulait pas.
5: Le phoque, lui, oui.
8: Le phoque, il voulait.
5: Parce qu'il est réputé pour ça, mais le loup n'a jamais voulu.
7: Le loup ne voulait pas de préliminaire avec les dents, il ne voulait pas.
5: Donc le loup phoque, je te le dis tout de suite, tu n'en verras jamais.
7: Tu mets un lion, ok, si tu veux, mais.
6: Un loufoque, non.
5: Mais pas un loufoque.
6: D'accord.
8: Un éléchihuahua, oui. Parce que l'éléphant, il voulait.
6: Le lion,
8: ça a donné un
6: aussi.
8: Truc. Le chihuahua a explosé.
6: Oh, le pauvre chien.
8: Ah oui, c'est. Ah, il y a des croisements comme ça, c'est pas possible.
5: Allez, fini. Enfin, continue plutôt.
8: C'est que l'éléphant, au début, il a mis un doigt. Alors, bon.
5: Non, bah, allez.
6: C'était pas son doigt, en fait.
5: Non.
6: Donc.
7: T'as là l'air.
6: Donc, en fait, il a obtenu une bourse de la part d'une fondation qui est dédiée à la recherche biomédicale. Et au bout d'un an. Ben, cette personne, il a pu vivre son expérience, c'est-à-dire vivre dans la peau d'une chèvre. Alors, ce qu'il faut savoir, c'est qu'il avait quand même, là, sous l'abdomen, un petit sac qu'il remplissait d'herbe. Voilà, il broutait l'herbe, il l'a recraché dans ce petit sac, et le soir, il la faisait cuire dans un autre cuiseur. Ça, c'était sa seule nourriture, il a fait ça pendant une semaine.
5: Il y a des gens qui n'ont rien à faire, donc.
6: Absolument rien à faire.
7: C'est une histoire vraie, ça?
6: Oui. D'accord. Oui, tout à fait. À côté de ça, sur les...
8: Non, mais
6: donc il était dans
8: sérieuse,
6: la position. Je te jure que
8: non,
6: c'est.
8: Non mais
6: vrai.
8: Attends, mais t'as trouvé ça où ça dans quoi si quoi.
7: Il a pas fait son expérience dans un camp de légionnaires, non.
6: Attends, parce qu'il était quand même à quatre pattes.
8: Non mais attends.
7: Oui.
8: Et le mec, il a l'idée de brouter de l'herbe, de la mâcher, de la mettre dans un sac et la faire bouillir le soir.
6: Oh oui.
8: Le légionnaire déjà, et que ça déjà.
5: Le légionnaire qui est laid, il est vilain, mais il est vilain. Un légionnaire, mais il est vilain, mais il est laid. Il rentre dans un sex shop et il dit vous avez des chèvres gonflables.
7: Et le légionnaire, il est nouvellement engagé dans la caserne. Et au bout de 15 jours, il dit, mais comment vous faites pour... Mais il dit, le légionnaire, il dit, mais il y a les chèvres, là. Du coup, les chèvres. Il dit, mais bien sûr, il y a les chèvres. Tout le monde, les chèvres. Et vous êtes sûr, c'est pas une connerie, ça? Bah, c'est pas une connerie, tout le monde, les chèvres, machin. Et alors, le soir, il sort en catimini, comme ça, et dans l'obscurité, et puis il va voir les chèvres, et puis il en attrape une, il fait son affaire, et il revient, et puis là, il voit tous les légionnaires qui sont alignés, qui rigolent. Et le mec, il fait, voyez, je m'en doutais, c'est une connerie. Il dit, non, c'est pas ça, t'as pris la plus moche.
8: Bon, qu'est-ce qui lui est arrivé à ton gars? Alors, comment tu vas siphonner? Attends, mais on lui a donné de l'argent pour faire ça?
6: Oui.
8: Ah oui, en plus.
6: Il a obtenu une bourse, je l'ai dit tout à l'heure.
8: Mais donc, je t'écoute pas, moi, quand tu
6: parles. Mais penses. Je sais. Et fait semblant, au moins, je sais pas. Et donc, les pattes arrière.
7: Ouais.
6: C'était des pattes sur ressort pour pouvoir gambader. Mmh. Les pattes avant, du carbone. Et le gars, il a vécu comme ça pendant une semaine.
7: Oh là là. Ah ouais, je le connais, il s'appelle Uterus. Là.
8: Comment c'est Pistorius.
6: Alors, c'est vrai que ça donne envie de rire, mais pour les experts, il s'agit en réalité de biophilie.
11: Eh ben, si vous avez lu ça, si vous avez entendu parler de ça, laissez-nous un mot sur la page Facebook, sur le groupe Facebook des Afro Jojo. Chèvre.
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8: On en est où là?
4: Seconde.
8: Est-ce qu'on a le temps de faire un jeu?
17: Mais bien sûr qu'on a le temps, Jérôme.
8: On peut faire un jeu?
17: Allez, on peut y aller à 10 minutes.
8: On peut jouer à chat perché ou...
17: Oui, on peut faire un jeu, oui.
8: Allez, fais un jeu. Ouais.
17: Un jeu, allez, moi. Sur des chansons. Allez, ça s'appelle C'est la même chanson, parce que vous allez tout savoir comme ça.
8: C'est la même chanson.
17: Par exemple. Ce sont des tubes.
6: Oui.
17: Non, je ne parle pas de Thierry, lui, c'est carrément un tuyau de poils. Mais bon, alors... C'est ce que dirait mon toujours, qui s'y connaît en tuyau.
7: Un tuyau de poils.
17: Oui, puisqu'il touche le tiercé en désordre presque 3 fois par an. Alors, ce sont que des chansons françaises chantées en français.
4: D'accord.
17: Et bien sûr, que des énormes tubes que vous connaissez tous, que tout le monde connaît ici dans l'honorable assistance publique. Alors attention, il y a 2 groupes là. Hein.
4: Allez-y, Virginie.
17: Virginie, Jérôme.
8: Je suis dans le bon camp.
17: Deuxième groupe, Raymond, qui s'y connaît beaucoup en chansons.
7: Ouais.
6: Et Titi.
8: Et Titi. Et Jean Sablon.
6: Je m'y connais beaucoup. Faut trouver quoi? Les chansons? Ceux qui chantent, faut trouver quoi?
17: Faut trouver le titre.
4: Attention, prêt.
17: Alors, une chanson de 1975. La seule pour laquelle la CGT est allée chez lui pour remercier le chanteur. Une chanson de Pierre Delanoë, de Jacques Revaux. La CGT est allée chez lui, chez le chanteur, pour le remercier.
8: Je ne veux pas travailler.
17: Il est question d'un bateau.
6: Santiano.
8: Pour mon bateau.
17: La CGT qui est allée le remercier.
7: Santiano.
17: Les questions d'un bateau.
6: Ah non. Le France.
8: Michel
6: le France.
8: Sardou.
17: Oui.
7: Michel Sardou.
8: Le France.
17: Michel Sardou. Virginie.
8: Ne m'appelez plus Virginie. Jamais Virginie, France.
17: Attention. Virginie Jérôme,
2: Virginie,
17: un point.
2: Un point.
17: Et Jérôme, ouais. Jérôme n'y est pour rien dans le point de Virginie.
8: Oui, mais on partage tout.
2: Ah, attention, continue.
17: Attention, une chanson écrite en Belgique, mais chantée en français par un mec complètement agité en 1978.
8: Ouais. Oh, million... Ça plane pour
10: ça
8: moi.
10: Ça plane pour moi.
2: Qui sait, qu'est-ce qu'il a dit?
10: Titi, il y a deux secondes de
17: Thierry. Rien.
2: Qu'est-ce qu'il a dit, Thierry?
17: Ça plane pour moi. Ah, Plastic Bertrand.
10: Plastic Bertrand.
7: C'est ça. Oui, oui.
2: Ah oui.
7: 2-1 pour nous.
10: Non.
2: Égalité.
17: Écoutez, un énorme tube de 1987. Oh. Dans lequel il est question d'une jeune femme qui aime bien les trucs très doux.
7: Dont on... c'est la Watt. Annie, c'est la Watt.
17: Oui.
10: Oh, joli. Ah oui.
7: 3-0.
2: 2-1, non, 2-1. 2-1,
7: c'est pas
8: vraiment qui trouve maintenant.
17: La chanteuse, c'était
8: Jackie Quartz.
7: Caroline Leb.
8: Caroline Leb.
7: Caroline Leb.
2: Laissez Christo continuer.
7: Je vais faire la fédérale.
2: S'il vous plaît, je rappelle qu'il y a un voyage chez Virginie à gagner.
7: Voilà.
17: Attention, vous êtes prêts?
7: Oui.
17: Une chanson de 1975. La musique est inspirée d'un thème de film West Side Story, chanté en duo homme et femme.
8: L'Aventura.
17: Non. Vendu à plus de 2 millions d'exemplaires. Putain. Il y est question de draps qui ont de la mémoire.
10: J'ai encore rêvé d'elle.
17: Ah, oui.
2: Dans le public là-bas, monsieur,
8: j'ai
2: bravo.
8: Excellent.
7: Oui, il a soufflé l'autre là, bien sûr.
10: Non.
17: Chantez un peu, Virginie.
10: J'ai encore rêvé d'elle. Ah. Et elle m'a rien aussi. Fait pour ça. Je ne crois pas.
2: Allons-y, attention.
17: Ça, c'est la version des
2: 2-2. 2-2, égalité.
7: Je savais que ça barrait la saucisse.
17: C'est la version des frères Taloche.
7: Ça. Oui.
10: C'est ça.
7: Les frères Taloche. Je les confonds avec les frères Bogdanov.
17: Combien il y a là? 2-2.
7: 2-2.
17: Alors là, c'est la question.
2: Allez-y, c'est la question.
7: Allez, Didi. Eh, soufflez à nous.
10: Non.
17: Attention, c'est la question fusillée d'hier. Puisqu'il y a 2-2. Un titre débile de 1992. 92. Une chanson idiote qui se vendra pourtant à plus de 2 millions d'exemplaires.
8: Fabien Le Cœur.
2: Les musclés.
17: Chanté par un petit garçon qui parle à peine.
10: Oh, genre Dur d'être bébé.
17: Il l'a dit avant.
10: Non.
17: Il l'a dit.
8: C'est moi qui l'ai dit.
10: Pourquoi j'ai dit Jordi?
18: Ils ont gagné.
8: On est trop fort.
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20: Merci d'être avec nous dans les affreux Jojo. Nous allons retrouver Jérôme qui nous propose cette chronique, ou plutôt nous pose cette question. Le saviez-vous? Oui. J'écoute Jérôme, on est tout ouïe.
21: Alors le saviez-vous?
20: Non, c'est quoi? Oh mais alors.
21: C'est une info pour les toxicomanes, tiens.
20: Ah, pourquoi vous me regardez?
22: Ça m'intéresse. J'ai plein d'amis.
21: La sope, c'est un poisson que vous pouvez manger pour se défoncer.
8: La quoi?
21: Faut le savoir. La sope.
20: La sope.
21: Oui.
8: Sope.
21: Oui, pas.
20: Oui, c'est bon, on a compris.
22: L'avantage, c'est que ça n'existe pas. Voilà.
21: Non, mais du tout. La sope, c'est le Sarpa salpa. Pour de son nom compliqué, c'est une espèce de dorade reconnaissable par des rayures dorées qui courent le long de son corps. Et ce poisson se trouve particulièrement,
20: c'est ça, vous allez y arriver. Sort de ce corps.
21: Particulièrement en Méditerranée.
20: D'accord.
21: Et ce poisson-là provoque des hallucinations lorsque vous le consommez. Donc, si t'es en rideau de cam, tu vois, tu pars à la pêche. Tu pars à la pêche et tu manges ce poisson. Et il accumule en fait dans son organisme des toxines produites par des algues hallucinogènes. Et donc, quand tu manges le poisson,
20: t'es défoncé.
21: Tu vois, ouais. Titi, il en a pris deux fois, là.
20: Oui, je crois bien, ouais. Autre chose?
21: Oui, il y a. Qu'est-ce que je vous dis? Ah oui. Vous savez, il y a des phobies et il y a toujours des noms, tu sais, genre l'arachnophobie, la phobie des araignées.
20: Oui.
21: Et il y en a un, c'est l'anatidéphobie.
20: Qu'est-ce
21: que vous savez ça?
22: La phobie des phobies. Hein
21: l'anatidaéphobie. C'est la peur que quelque part, il y a un canard qui vous observe.
20: Ah oui, alors. C'est
7: qu'est-ce à voir avec les phobies?
21: C'est pas les phobies, les phobies.
20: Les phobies.
22: Moi aussi, j'ai compris les phobies.
21: L'arachnophobie.
22: Les phobies.
21: C'est la peur des araignées.
7: Le mec, il est sûr qu'il y a un canard qui l'observe.
21: Voilà. L'anatidéphobie est la peur irrationnelle que quelque part dans le monde, il y a un canard qui vous regarde d'une façon malsaine.
20: quelque part dans le monde. D'accord.
21: La personne croit que peu importe où elle se trouve, il y a une canard qui est en train de la fixer.
0: En fait, ça, en général, ça arrive quand t'as consommé de la sope avant. Hein.
20: Ouais, c'est ça. Oui. C'est ça. Patrice.
22: Voilà. Ouais, tous les ans, il y a des gens qui meurent à cause de canards qui leur tombent sur la tête, parce qu'il faut savoir, ce genre d'animaux meurent la plupart du temps, 90% du temps, en plein vol d'une crise cardiaque, ce qui fait qu'ils tombent à un moment donné.
20: Ah oui.
22: Et il y a des gens qui meurent de se prendre un canard sur le coin de la tronche.
20: C'est vraiment pas de bol, quoi. C'est Monsieur Scoumoun, vous l'avez vu celui-là?
22: Les journées sont longues en tournée parfois, et donc je regarde la télévision et j'ai droit à des émissions comme ça hautement intellectuelles. Je me cultive énormément.
20: C'est bien. Mais il y a un mec comme ça, il s'appelle Monsieur Scoumoun. En fait, il peut rien faire. Il a pas d'assureur, il a pas de banquier, personne veut lui faire confiance. Il lui arrive que des merdes. Oh. Mais tout le temps, tout le temps, tout le temps.
21: Je crois que j'avais
20: il se lève, il se casse la cheville.
21: Il a pris la foudre.
20: Il a subi combien d'opérations.
21: Il a essayé le gaz.
20: Non. C'est ça. Un dernier truc, Jérôme, ou pas?
21: Oui, un truc qui concerne Thierry, c'est l'auto-brasserie.
20: L'auto-brasserie, ouais.
21: L'auto-brasserie, c'est un syndrome qui rend ivre, mais sans boire.
20: Ah,
3: c'est pas moi alors.
21: Non.
22: Ah oui,
21: c'est la même catégorie.
22: Les aliments sont digérés dans l'estomac, ça provoque les sucres provoquent de l'alcool.
21: C'est ça, ouais. C'est ça. C'est le cas d'un Texan qui est arrivé aux urgences. Les mecs lui ont fait des examens. C'est un mec âgé de 61 ans, pour préciser l'âge. Il se présente aux urgences. Ayant l'air d'une personne qui avait trop bu, donc il examine, et puis il avait 0,37 grammes d'alcool dans le sang. Ouais. Il dit, bon, monsieur, c'est normal que vous ayez des vertiges, vous avez bu. Et lui dit non, il dit non, j'ai pas bu du tout. Et donc ils ont décidé de le garder pendant 24 heures. Donc là ils étaient sûrs que l'alcool serait parti.
20: Ouais.
21: Et en réalité l'alcool a augmenté de 0,12%.
20: Pas de bol.
21: Pas de bol. Donc en fait l'homme souffre de ce syndrome-là d'autobrasserie. C'est un état pathologique rare dans lequel donc des quantités enivrantes d'alcool se produisent par fermentation d'endogènes.
22: Ça se transmet pas?
21: Ça serait une tireuse à bière à l'intérieur.
20: C'est ça.
21: Va expliquer ça aux flics qui t'arrêtent.
20: Eh oui.
22: Là, tu conduis pas, oui. Ouais, dans les Landes, j'ai vu des chevreuils sous, moi.
20: Des chevreuils sous?
22: Ouais, un petit matin, j'ai vu des chevreuils.
20: T'avais mangé de la sope avant?
22: Bourrés. Dans le petit matin, j'étais hyper étonné. C'est un vieux qui m'a donné l'explication. En fait, il mange des fruits, du genre les fruits du cormier, par exemple, qui sont blais.
20: Ouais.
22: Donc, qui sont très sucrés. Et qui, voilà. Donc, le temps qu'il les digère, il y a un peu d'alcool dedans. Et donc, il marche comme s'il sortait de boîte à 5h du matin.
9: Il y a plein d'oiseaux au moment de quand il y a les raisins qui mangent des vignes.
21: Oui.
9: Et qui sont rôtis, tu les vois.
20: Merci Jérôme, bravo Patrice. Merci.
21: Le petit barbu, j'avais vu une vidéo en Afrique avec les singes, les éléphants et tout, pareil, ils se gavent de fruits qui ils sont complètement pleins, mais ça a hurlé de rire.
20: Allez.
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Salut les petits clous, comment ça va bien? Allez, c'est parti, une heure de bonheur, une heure de plaisir avec les années 70 et les années 80, comme le chantait à plein tube à l'instant. C'est Jérôme, notre générique. Boule à facette, Liberté FM, c'est incontournable évidemment. Avec les tubes et les succès du grenier, je vous en ai encore dégoté quelques-uns, histoire de vous faire plaisir et puis de me faire plaisir. Hein. Voilà, on n'est jamais aussi bien servi que par soi-même. Un petit verre de vin, c'est tout, hein. Ah, pas plus. Voilà ce que je vous propose, histoire de trinquer à notre amitié. Et avec Nicolas Perrac qui s'invite et va même nous servir, dites donc. Ah oui, non mais on se refuse rien. On ne se refuse rien.

0: ça fait du bien, hein.
1: Ah bah dis donc, voilà, un petit verre, hein, c'est tout. Ah oh, oui, oui, soyons raisonnables. On va pas faire plus, s'il vous plaît. Le vin me saoule. Et ce titre qui date d'il y a quelques années. Allez, hop, on dit 60 et quelques. 70, 112, 75. Non, ça va, on va se rapprocher. 77. Et c'est bien. Tiens, il chante lui aussi. Ah oui, il chante notre cher Daniel Gérard, le fameux gypsy de la chanson française. Et on retrouve encore ces années 70, 1976. Daniel Gérard sur Liberté FM.

l'homme au chapeau du petit Gonzalez dans les années 60 et que l'on retrouve dans ces années 70 avec notamment ce fameux Gypsy. Les années 70 où vous étiez peut-être à l'école, peut-être aviez-vous un professeur rêveur.

Et ce professeur, c'était Bernard Sauvard. Encore des chansons, encore des tubes et des succès du grenier. Un petit trésor, ah ben on dégote comme ça de temps en temps, ici ou là, sur les brocantes et vide-greniers. En 1979, un 45 tours, plutôt rare parce que je pense pas qu'il ait vraiment cartonné, mais peut-être l'avez-vous dans votre discothèque. C'est la Famiglia. Est-ce que vous vous souvenez de ce groupe? Ah, voilà, bonne question. Merci de l'avoir posé. C'était un groupe qui s'est lancé dans la chanson avec Jean-Pierre Masseria d'un côté et les textes pour la musique et les textes signés Patrick Barbero. Les deux travaillaient régulièrement ensemble et en 1979 pour la Famiglia ils ont proposé ce Musicosa Nostra. Je vous laisse découvrir ce rendez-vous musical. Ça dure quoi, 3 minutes et quelques, et on prend aussi notre pied, et ça ne peut pas faire de mal non plus. Merci de nous avoir choisi, c'est Boula Facette, ne changez rien.

Bon, ben voilà, c'était un petit peu disco, c'était un petit peu du n'importe quoi. Mais bon, ça s'écoutait aussi, c'était La Famiglia et ce Musicosa Costra qu'il nous proposait un petit 45 tours il y a quelques années. Voilà, tiens, en 81, je vous ai dégoté ça aussi. Oh monsieur, ça vous allez chanter et danser encore dessus. Il y avait même eu une adaptation en français. Ricci e Poveri, vous vous en souvenez? Ouais. Si, vous en souvenez, vous en souvenez.

Sara Perchetti Amorici e Poveri, 1981 aussi 82, tiens allez hop, tout augmente. Alors voilà un artiste qui de son vrai nom s'appelle Élie Robert Fitoussi. Il est né en Tunisie, c'est un chanteur français qui a commencé sa carrière auprès du compositeur Michel Colombier en 1968, dont certaines chansons ont été écrites par Serge Gainsbourg. On le voit aussi avec des groupes comme Trèfle ou Boots avant.

pas grand-chose, car il est connu surtout sous le nom de F.R. David. Et en 1982, il vous proposait Words, et on va encore chanter, évidemment, avec ce tube.

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Super Trump à l'instant sur Liberté FM. Enchaîné d'ailleurs après Fer David. Hein. Voilà. Un groupe autrichien maintenant, formé en 1973, mais qui sera surtout connu pour avoir chanté la célèbre chanson Life is Life. Opus pour vous accompagner. C'est dans Boule à Facettes sur Liberté FM.

Yes. Et voilà. Opus, un groupe autrichien, un groupe français maintenant, fondé en 1981 par Jean-Luc Drillon, producteur indépendant, et la fratrie Delval, Yves, Marc et Daniel E. Et par la suite, Dominique et Pierre Mastro de Don Quichotte. Ils sont tous originaires de la région lilloise. Le groupe fit des reprises de succès des années 60, puis à la suite d'une scission en 1983, fait de l'eurodisque synthé pop en 84, toujours sous le nom de Magazine 60, sortent plusieurs 45 tours, dont deux vont entrer dans les hit-parades et top 50, Don Quichotte et Rendez-vous sur la Costa del Sol, avec Dominique Redjaccorte comme compositeur et Pierre, ex-magazine 60, comme guitariste vocal et compositeur. Les années 80, le groupe Magazine 60, Don Quichotte, Sancho Panza.

Magazine 60, Don Quichotte, le début des années 80. Restons dans cette décennie 80 avec un autre groupe qui lui aussi a cartonné en cette période début 80, c'est en 82 qu'on retrouve Boys Don't Gang, Can't Take My Eyes Off You, c'est sur Liberté FM.

On s'en souvient, on a dansé là-dessus, hein. Super, voilà. Tiens, on a dansé aussi, mais on danse encore aujourd'hui, hein, sur les pistes de danse, sur le dance floor, quand il y a un anniversaire, un mariage, Patrick Hernandez, c'est incontournable, et vous allez danser. Ça y est, vous avez poussé les meubles? Parfait.

Voilà, je vous avais dit qu'on allait danser, donc forcément on a dansé et on va encore danser, puisque dans Boule à Facettes, on peut pas faire autrement évidemment que d'être, comme les disent les jeunes aujourd'hui, le dance floor. Mais à l'époque, ça s'appelait pas comme ça, on allait en boîte.

Voilà, allez, on continue en chanson. Oui. Ah ben, il y a un petit peu de monde, il y a du public, parce que vous pouvez aussi venir assister à nos émissions. Hein. Il n'y a pas de souci, c'est toujours avec grand plaisir que l'on vous accueille. Place du Général de Gaulle à Ribérac, dans les locaux de Liberté FM. C'est Boula Facette, et en 1988, un duo Avalanche.

Le groupe Avalanche, et on va terminer tranquillement en musique, en chantant et en dansant encore, avec un titre de 1984, Comanchero. C'est un petit peu la même veine de ce que l'on écoutait précédemment, hein. Voilà, et des succès très entraînants et festifs sur lesquels on dansait. On peut danser encore, hein, on sera pas ringard, hein, du tout. Merci.

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1: Bonjour à tous, c'est Gianni, on se retrouve pour vos idées de sorties. Vendredi 14 août à partir de 19h à Vincennes, 3ème édition du marché de producteurs gourmands avec tombola et de nombreux lots à gagner, produits locaux, plats gourmands et ambiance musicale garantie. Le marché aura lieu à la place de la mairie. Vendredi 14 août à 20h45 à Mansignac, méga loto animé par Lionel et organisé par l'association Les Amis du Pain, c'est 15€ par personne, le carton à volonté ou 10€, la plaque de 6 avec 17 parties et de nombreux lots à gagner comme une carte cadeau 2000€, un spa 4 places et bien d'autres lots encore, restauration sur place, frites, kebab, burger, buvette, pâtisserie et glace. Samedi 15 août, fête Saint-Roch-Lille, avec au programme toute la journée vide-grenier, le matin concours de pêche et repas champêtre le midi, à 15h ouverture de la fête foraine, 17h jeux pour enfants et défilé de vélo-fleurs, 20h repas grillade de 22h à 2h, soirée dansante animée par le Martin Mix. Dimanche 16 août, deuxième jour de la fête Saint-Roch-Lille, avec au programme un baptême de moto de 10h à 17h, à 10h rallye pédestre, à 16h l'ouverture de la fête foraine, 17h grand défilé de chars, à 20h jambon braisé, haricot couen pour le repas, de 21h à 2h soirée dansante animée par Thierry Combo, à 22h30 défilé lumineux et à 23h feu d'artifice. Dimanche 16 août à 20h30 à Mansignac, mégaloto animé par Lionel et organisé par l'association Les Amis du Pain, c'est 10€ par personne le carton à volonté avec 18 parties, de nombreux lots à gagner avec une tondeuse robot, 6 chariots garnis, des cartes cadeaux de 500 ou 1000€ et bien d'autres lots à corps avec bien sûr restauration sur place, frites, kebab, burger, buvette, pâtisserie et glace. Lundi 17 août, troisième jour de la fête Saint-Roch-Lille, avec au programme à 9h30 une visite guidée histoire et découverte de l'île, à 14h concours de pétanque, à 15h ouverture de la fête foraine, à 19h30 restauration avec l'association Les Passe-Temps de l'île, à 21h karaoké animé par Aquarelle et à 22h défilé de chars illuminés. Puis mardi 18 août, dernier jour de la fête Saint-Roch-Lille, avec au programme à 8h30 randonnée pédestre, à 14h concours de pétanque, 15h ouverture de la fête foraine, à 19h30 repas grillade, à 20h30 le tirage au sort de la tombola, à 21h soirée dansante costumée animée par Jean-Marc DJ, accompagnée d'une bataille de confettis, et à 2h clôture de la fête Saint-Roch 2026. Chaque mardi du mois d'août à Le Pizou, les festines de 18h30 à 23h30, c'est un marché gourmand musical avec des cadeaux et des mascottes, où chaque mardi des DJ et artistes viendront animer vos soirées. Vendredi 28 août, méga loto à Ménesplé, organisé par le club, c'est à la salle des fêtes à 20h45 avec de nombreux lots à gagner, tombola et jeux du bar, réservation au 06 07 35 20 70. Et voilà, c'était vos idées de sortie. Si vous voulez retrouver toutes ces informations, c'est sur le site internet de Liberté FM. Et si vous aussi vous organisez une manifestation et que vous souhaitez la faire diffuser sur nos antennes, c'est à contact@libertefm.fr. Et sur ce, je vous souhaite de passer une agréable journée.
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1: Bonjour, quoi de beau à la télé pour votre soirée du 13 août. Sur TF1, on retrouve Monsieur Parisot, premier épisode de la série consacrée au vacancier le plus célèbre de Camping Paradis. De retour chez lui en Alsace, il enquête sur la mort de son partenaire de cyclisme, un homme dont la vie fait beaucoup d'envieux. Encore une soirée d'athlétisme avec les championnats d'Europe sur France 2. Une comédie déjantée maintenant sur TFX SMS avec Guillaume de Tonquédec. Un homme pour qui tout va bien, mais pour qui tout bascule un matin. Entre un plafond qui s'effondre, impossible adultère annoncé par SMS et encore pire, un fils perdu. Autre film sur France 4 avant que les flammes ne s'éteignent. La série Un si grand soleil continue sur France 3, tout comme le magazine Il y a que la vérité qui compte sur W9. Et puis sur M6, le chef Philippe Etchebest part au secours d'un nouveau restaurant dans Cauchemar en cuisine. La direction Marseille pour aider un ancien skateur professionnel. Il découvre un homme à la langue bien pendue et surtout une cuisine dans un état catastrophique. Excellente soirée télé à tous. We'll be right back.

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1: Bonjour à tous, c'est Gianni, on se retrouve pour vos idées de sortie. Vendredi 14 août à partir de 19h à Vincennes, 3ème édition du marché de producteurs gourmands avec tombola et de nombreux lots à gagner, produits locaux, plats gourmands et ambiance musicale garantie. Le marché aura lieu à la place de la mairie. Vendredi 14 août à 20h45 à Mansignac, méga loto animé par Lionel et organisé par l'association Les Amis du Pain, c'est 15€ par personne, le carton à volonté ou 10€, la plaque de 6 avec 17 parties et de nombreux lots à gagner comme une carte cadeau 2000€, un spa 4 places et bien d'autres lots encore, restauration sur place, frites, kebab, burger, buvette, pâtisserie et glace. Samedi 15 août, fête Saint-Roch-Lille, avec au programme toute la journée vide-grenier, le matin concours de pêche et repas champêtre le midi, à 15h ouverture de la fête foraine, 17h jeux pour enfants et défilé de vélo-fleurs, 20h repas grillade de 22h à 2h, soirée dansante animée par le Martin Mix. Dimanche 16 août, deuxième jour de la fête Saint-Roch-Lille, avec au programme un baptême de moto de 10h à 17h, à 10h rallye pédestre, à 16h l'ouverture de la fête foraine, 17h grand défilé de chars, à 20h jambon braisé, haricots couen pour le repas, de 21h à 2h soirée dansante animée par Thierry Combo, à 22h30 défilé lumineux et à 23h feu d'artifice. Dimanche 16 août à 20h30 à Mansignac, méga loto animé par Lionel et organisé par l'association Les Amis du Pain, c'est 10€ par personne, le carton à volonté avec 18 parties, de nombreux lots à gagner avec une tondeuse robot, 6 chariots garnis, des cartes cadeaux de 500 ou 1000€ et bien d'autres lots à corps avec bien sûr restauration sur place, frites, kebab, burger, buvette, pâtisserie et glace. Lundi 17 août, troisième jour de la fête Saint-Roch-Lille, avec au programme à 9h30 une visite guidée histoire et découverte de l'île, à 14h concours de pétante, à 15h ouverture de la fête foraine, à 19h30 restauration avec l'association Les Passe-Temps de l'île, à 21h karaoké animé par Aquarelle et à 22h défilé de chars illuminés. Puis mardi 18 août, dernier jour de la fête Saint-Roch-Lille, avec au programme à 8h30 randonnée pédestre, à 14h concours de pétanque, 15h ouverture de la fête foraine, à 19h30 repas grillade, à 20h30 le tirage au sort de la tombola, à 21h soirée dansante costumée animée par Jean-Marc DJ, accompagnée d'une bataille de confettis, et à 2h clôture de la fête Saint-Roch 2026. Chaque mardi du mois d'août à Le Pizou, les festines de 18h30 à 23h30, c'est un marché gourmand musical avec des cadeaux et des mascottes, où chaque mardi des DJ et artistes viendront animer vos soirées. Vendredi 28 août, méga loto à Ménesplé, organisé par le club, c'est à la salle des fêtes à 20h45 avec de nombreux lots à gagner, tombola et jeux du bar, réservation au 06 07 35 20 70. Et voilà, c'était vos idées de sortie. Si vous voulez retrouver toutes ces informations, c'est sur le site internet de Liberté FM. Et si vous aussi vous organisez une manifestation et que vous souhaitez la faire diffuser sur nos antennes, c'est à contact@libertefm.fr. Et sur ce, je vous souhaite de passer une agréable journée.
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Bonjour, quoi de beau à la télé pour votre soirée du 13 août. Sur TF1, on retrouve Monsieur Parisot, premier épisode de la série consacrée au vacancier le plus célèbre de Camping Paradis. De retour chez lui en Alsace, il enquête sur la mort de son partenaire de cyclisme, un homme dont la vie fait beaucoup d'envieux. Encore une soirée d'athlétisme avec les championnats d'Europe sur France 2. Une comédie déjantée maintenant sur TFX, SMS avec Guillaume de Tonquédec. Un homme pour qui tout va bien, mais pour qui tout bascule un matin. Entre un plafond qui s'effondre, un possible adultère annoncé par SMS et encore pire, un fils perdu. Autre film sur France 4 avant que les flammes ne s'éteignent. La série Un si grand soleil continue sur France 3, tout comme le magazine Il y a que la vérité qui compte sur W9. Et puis sur M6, le chef Philippe Etchebest part au secours d'un nouveau restaurant dans Cauchemar en cuisine. Direction Marseille pour aider un ancien skateur professionnel. Il découvre un homme à la langue bien pendue et surtout une cuisine dans un état catastrophique. Excellente soirée télé à tous.

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2: Bonjour à tous, c'est Gianni, on se retrouve pour vos idées de sorties. Vendredi 14 août à partir de 19h à Vincennes, 3ème édition du marché de producteurs gourmands avec tombola et de nombreux lots à gagner, produits locaux, plats gourmands et ambiance musicale garantie. Le marché aura lieu à la place de la mairie. Vendredi 14 août à 20h45 à Mansignac, méga loto animé par Lionel et organisé par l'association Les Amis du Pain, c'est 15€ par personne, le carton à volonté ou 10€, la plaque de 6 avec 17 parties et de nombreux lots à gagner comme une carte cadeau 2000€, un spa 4 places et bien d'autres lots encore, restauration sur place, frites, kebab, burger, buvette, pâtisserie et glace. Samedi 15 août, fête Saint-Roch-Lille, avec au programme toute la journée vide-grenier, le matin concours de pêche et repas champêtre le midi, à 15h ouverture de la fête foraine, 17h jeux pour enfants et défilé de vélo-fleurs, 20h repas grillade de 22h à 2h, soirée dansante animée par le Martin Mix. Dimanche 16 août, deuxième jour de la fête Saint-Roch-Lille, avec au programme un baptême de moto de 10h à 17h, à 10h rallye pédestre, à 16h l'ouverture de la fête foraine, 17h grand défilé de chars, à 20h jambon braisé, haricots couen pour le repas, de 21h à 2h soirée dansante animée par Thierry Combo, à 22h30 défilé lumineux et à 23h feu d'artifice. Dimanche 16 août à 20h30 à Mansignac, méga loto animé par Lionel et organisé par l'association Les Amis du Pain, c'est 10€ par personne le carton à volonté avec 18 parties, de nombreux lots à gagner avec une tondeuse robot, 6 chariots garnis, des cartes cadeaux de 500 ou 1000€ et bien d'autres lots à corps avec bien sûr restauration sur place, frites, kebab, burger, buvette, pâtisserie et glace. Lundi 17 août, troisième jour de la fête Saint-Roch-Lille, avec au programme à 9h30 une visite guidée histoire et découverte de l'île, à 14h concours de pétanque, à 15h ouverture de la fête foraine, à 19h30 restauration avec l'association Les Passe-Temps de l'île, à 21h karaoké animé par Aquarelle et à 22h défilé de chars illuminés. Puis mardi 18 août, dernier jour de la fête Saint-Roch-Lille, avec au programme à 8h30 randonnée pédestre, à 14h concours de pétanque, 15h ouverture de la fête foraine, à 19h30 repas grillade, à 20h30 le tirage au sort de la tombola, à 21h soirée dansante costumée animée par Jean-Marc DJ, accompagnée d'une bataille de confettis, et à 2h clôture de la fête Saint-Roch 2026. Chaque mardi du mois d'août à Le Pizou, les festines de 18h30 à 23h30, c'est un marché gourmand musical avec des cadeaux et des mascottes, où chaque mardi des DJ et artistes viendront animer vos soirées. Vendredi 28 août, méga loto à Ménesplé, organisé par le club, c'est à la salle des fêtes à 20h45 avec de nombreux lots à gagner, tombola et jeux du bar, réservation au 06 07 35 20 70. Et voilà, c'était vos idées de sortie. Si vous voulez retrouver toutes ces informations, c'est sur le site internet de Liberté FM. Et si vous aussi vous organisez une manifestation et que vous souhaitez la faire diffuser sur nos antennes, c'est à contact@libertefm.fr. Et sur ce, je vous souhaite de passer une agréable journée.

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2: Voici votre édition du soir sur Liberté FM. Les fortes chaleurs peuvent avoir des conséquences dramatiques pour les femmes victimes de violences conjugales. Rester au frais dans ce logement peut virer au cauchemar lorsque son agresseur est présent. Ce genre de situation est pris très au sérieux par la Maison des Femmes de Périgueux. Notre invité, nous parlerons avec Daniel Delpé du Marché Solidaire. C'est la deuxième édition, c'est demain matin sur le marché de Ribérac. Toutes les explications sur ce rendez-vous mensuel. Enfin, la météo, canicule encore pour demain sur le département. Bonsoir, c'est un danger supplémentaire pour les femmes concernées par les violences, les canicules à répétition qui sévissent en Dordogne depuis le début de cet été, augmente la vulnérabilité des victimes, selon une sage-femme coordinatrice de la Maison des Femmes de Périgueux. Le maintien au domicile pour se protéger des fortes chaleurs est assimilable au confinement de la crise du Covid, selon elle, avec des situations de danger similaires. L'activité reste la même au cours de l'été, avec l'accueil d'une dizaine de victimes chaque semaine. Mais la Maison des Femmes du centre hospitalier de Périgueux enregistre toutefois plus de situations d'urgence. Alors que faire pendant ces périodes de très forte chaleur? L'entourage doit être particulièrement vigilant et orienter les gens vers un espace de parole où une structure peut apporter de l'aide en urgence. La Maison des Femmes de Périgueux, ouverte depuis le printemps 2025, accueille gratuitement les femmes victimes de violences. La structure est joignable au 05 53 45 31 00 05 53 45 31 00.
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2: Notre invité à présent sur Liberté FM est en studio et je l'en remercie. Daniel Delpé, bonjour.
3: Bonjour.
2: Merci de nous consacrer quelques instants. Vous êtes adjointe au maire de Ribérac, en charge des affaires sociales, des solidarités et des liens intergénérationnels. Et nous allons évoquer avec vous le marché solidaire, qui est un rendez-vous qui se met en place le deuxième vendredi de chaque mois. On va expliquer le déroulement et la création, la genèse aussi de ce marché solidaire. Justement, comment est venue l'idée de mettre en place donc le deuxième vendredi de chaque mois?
3: Eh bien, la ville de Ribérac a décidé de mettre cette opération citoyenne en œuvre. Nous en avions entendu parler, hein, parce qu'à Périgueux, il y a un marché solidaire qui a lieu deux fois par trimestre et qui marche très très bien, puisque pratiquement à chaque fois, ils récoltent 100 kilos de fruits et légumes frais. Mmh. Voilà. Donc, nous avons eu l'idée de mettre en place également ce marché solidaire sur Ribérac, parce que nous avons compris que les associations en charge de l'aide alimentaire manquaient cruellement de produits frais. Voilà. Donc, en association, en partenariat avec ces associations qui pratiquent l'aide alimentaire, nous avons décidé de mettre en place ce marché solidaire.
2: Comment ça va se dérouler?
3: Alors, c'est très simple. Les Ribéracois et les touristes, j'espère aussi, hein, qui vont venir sur le marché pour faire leurs courses.
2: Du vendredi matin.
3: Du vendredi matin. Vont acheter un petit peu plus que d'habitude, et ce petit plus, ils le déposeront au stand du marché solidaire. Mmh. Alors, le stand du marché solidaire se tiendra en plein milieu du marché, à côté d'un stand de la ville aussi, hein, puisque c'est la ville de Ribérac qui a mis ça en place. Et le stand sera tenu à tour de rôle par les bénévoles et les membres des associations de solidarité. Donc les trois associations qui pratiquent l'aide alimentaire sur Ribérac, c'est-à-dire Solidarité Ribéracoise, la Croix-Rouge et les Restos du Cœur. Mmh. Voilà, à tour de rôle, hein, un vendredi chacun. Et l'idée, c'est que ces produits frais qui seront récoltés grâce aux dons des Ribéracois seront redistribués immédiatement l'après-midi même aux bénéficiaires de ces trois associations.
2: Mmh. Puisqu'ils ne peuvent pas être conservés, évidemment.
3: Et oui, voilà. Donc l'idée, c'est de ne pas les conserver deux ou trois jours pour attendre la distribution hebdomadaire habituelle, mais au contraire, de pouvoir faire bénéficier Donc ces personnes qui n'ont en général pas vraiment accès à des produits de très belle qualité et frais. Leur en faire bénéficier tout de suite.
2: Parce que souvent, lorsqu'il y a des collectes, les donateurs offrent des produits secs, des conserves.
3: C'est ce qu'on leur demande, du riz, des pâtes, des produits de première nécessité, produits d'hygiène, etc. Mais évidemment, les produits frais sont écartés de ce genre de collecte, parce que s'ils passent 3 jours en chambre froide, c'est plus des produits frais.
2: D'où cette initiative, chaque deuxième
3: vendredi du mois. Pour le mois d'août, ça sera le 14 août, et pour le mois de septembre, le 11 septembre.
2: Est-ce que vous avez déjà des objectifs par rapport à cette collecte du vendredi, ou c'est encore trop tôt?
3: En termes de quantité?
2: Oui.
3: Oui, non, on ne sait pas du tout ce qui va se passer. On espère qu'il y a... En ce moment, il y a beaucoup de monde sur le marché, puisqu'il y a, il y a quand même des touristes. Voilà. Donc on s'est dit que c'était important de commencer le plus vite possible, de façon à lancer l'opération, et en espérant que les gens
2: seront généreux.
3: Seront généreux et qui penseront à faire un geste.
2: Il suffit d'acheter donc sur le marché de Ribérac.
3: Oui, voilà, on achète sur le marché
2: de tomates.
3: Auprès des maraîchers. Les maraîchers sont tous au courant. Ils ont accepté de suspendre un peu partout les flyers pour montrer qu'ils soutenaient l'opération. Et avec un peu de chance aussi, s'ils ont quelques invendus à la fin, peut-être ils en feront bénéficier le marché solidaire, enfin le stand du marché solidaire. Et on a lancé aussi une autre idée, c'est-à-dire qu'en ce moment, il y a beaucoup de gens qui ont des jardins. Et ces jardins sont souvent en surproduction. On a entendu beaucoup de gens dire on ne sait pas quoi faire des légumes, on ne sait pas quoi faire des fruits qu'on récolte. Donc si ces personnes-là aussi veulent porter leur surplus au stand du marché solidaire, ils seront les bienvenus.
2: Très bien, donc toujours le vendredi matin,
3: De 8h à 13h, on sera là.
2: Ouais, très bien. Donc au cœur du marché,
3: ce stand facile à identifier. Au cœur du marché, c'est-à-dire au coin de la rue des Mobiles de Coulmiers et de l'avenue de Verdun, là, en plein dans le carrefour, on sera là.
2: Au cœur du marché. Facile à identifier.
3: Oui. On sera visible.
2: Alors, vous nous l'avez dit, les associations à tour de rôle elles vont garder les légumes pour leurs bénéficiaires, y aura-t-il un partage dans
3: la prédédie? Alors, au départ, ça sera pour leurs bénéficiaires, mais je pense que les bénéficiaires des uns et des autres sont souvent les mêmes. Voilà.
2: Très bien.
3: Mais ils vont faire l'effort, et ça, il faut souligner cet effort, parce que les Restos du Cœur, par exemple, et la Croix-Rouge n'ont pas de distribution le vendredi après-midi, mais ils vont exprès, devant leurs locaux, ouvrir ce stand le vendredi après-midi qui leur sera dévolu.
2: Il n'y a pas de distribution le vendredi même, à matin, sur le marché.
3: Non, c'est uniquement ça sera l'après-midi.
2: Dans les locaux de chaque association,
3: Devant les locaux de chaque association.
2: Très bien.
3: Mais ça sera le même vendredi, de façon à ce que les produits soient parfaitement frais.
2: Donc on fait un petit geste en plus.
3: Voilà, un petit geste en plus.
2: Le vendredi matin.
3: Et oui,
2: de ce que l'on doit acheter, ou peut-être acheter autre chose, mais toujours à destination de ces personnes.
3: Ça sera des produits frais, il faut que ça soit des fruits et des légumes.
2: Très bien.
3: Pour l'instant, ce n'est pas ouvert à d'autres produits.
2: Merci beaucoup. On peut retrouver ces informations, Daniel Delbé, sur le site de la mairie, peut-être, ou des associations qui participent.
3: Oui, sur toutes les associations, le site de la mairie, Intramuros, tout y est.
2: Très bien. Et il y a de toute façon une distribution de tracts et de flyers.
3: Voilà, prévu sur le marché chaque vendredi.
2: Très bien. Merci beaucoup pour cette belle opération qui se met en place désormais le deuxième vendredi de chaque mois sur le marché de Ribérac. À très bientôt.
3: À très bientôt. Merci.
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2: Je vous le disais dans les titres, nous serons encore en vigilance orange canicule demain avec des températures dans l'après-midi, 37 degrés attendus à Annès et Beaulieu, 38 du côté de Salon de Verre, mais des orages devraient éclater demain en fin de journée et de façon plus générale pour cette fin de semaine.
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2: Merci d'avoir suivi cette édition. On se retrouve demain à partir de 6h30 pour votre matinale où il y aura la rediffusion de cet entretien avec Daniel Delpé et le podcast de toute façon demain également sur nos réseaux sociaux et sites internet. Très belle soirée. Prenez soin de vous avec à nouveau ces pics de chaleur. À demain.
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Bonjour, quoi de beau à la télé pour votre soirée du 13 août sur TF1. On retrouve Monsieur Parizeau, premier épisode de la série consacrée au vacancier le plus célèbre de Camping Paradis. De retour chez lui en Alsace, il enquête sur la mort de son partenaire de cyclisme, un homme dont la vie fait beaucoup d'envieux. Encore une soirée d'athlétisme avec les championnats d'Europe sur France 2. Une comédie déjantée maintenant sur TFX SMS avec Guillaume de Tonquédec. Un homme pour qui tout va bien mais pour qui tout bascule un matin. Entre un plafond qui s'effondre, impossible adultère annoncé par SMS et encore pire, un fils perdu. Autre film sur France 4 avant que les flammes ne s'éteignent. La série Un si grand soleil continue sur France 3, tout comme le magazine Il y a que la vérité qui compte sur W9. Et puis sur M6, le chef Philippe Etchebest part au secours d'un nouveau restaurant dans Cauchemar en cuisine. La direction Marseille pour aider un ancien skateur professionnel. Il découvre un homme à la langue bien pendue et surtout une cuisine dans un état catastrophique. Excellente soirée télé à tous.

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1: Alors là, vous m'épatez sur ce coup-là, Charlie.
2: Ah bah ouais, et c'est la nouvelle année.
1: Oui, déjà en 2026.
2: Ah ouais, déjà en 2025, j'ai épaté tout le monde. Alors là, 2026,
1: alors là,
2: ça va être grandiose. Hein.
1: Là, vous m'époustouflez. Hein. On va parler musique pour démarrer cette nouvelle année sur les chapeaux de roue.
2: Tout à fait. Hein? Tout à fait, avec on va dire un jeune chanteur. Enfin, par rapport à nos grands âges, bien sûr, c'est un jeune chanteur.
1: Traitez de moi de vieux, je vous dirai rien.
2: Ah bah non, je suis encore plus vieux que vous alors.
1: Et
2: en tout cas, tous mes vœux.
1: On envoie avant tout le générique.
2: Le générique.
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0: C'est une nouvelle année qui démarre. Bonjour, meilleurs vœux à vous qui vous venez juste de nous rejoindre, qui vous êtes branchés sur la bonne fréquence et vous êtes calés sur la bonne émission. Qu'est-ce qu'on peut souhaiter à tous nos auditrices et auditeurs, Charlie ?
1: Ah, déjà la santé.
0: La santé. Dans et puis tout ce qui va avec, du rock'n'roll, de la musique.
1: Et super spectacle, plein de spectateurs qui viennent les voir.
0: Voilà. Et qu'est-ce qu'on peut vous souhaiter, Charlie, pour cette nouvelle année 2026 ?
1: Bah, la santé, ça sera des jeux.
0: Et puis tout ce qui va avec, hein.
1: Bah oui, bien sûr. Hein,
0: bah ouais, de supers invités.
1: Ça, on attend, hein.
0: Encore plus de fans. Et nous allons parler musique. Et pour cette nouvelle année, nous accueillons Grégory Bacchion qui nous fait l'honneur d'accepter cette émission. Cette invitation, je vais y arriver. Ouais, c'est la nouvelle année. Bonjour, Grégory.
2: Bonjour à tous, bonjour à tous les auditeurs.
0: Et bonne année, la santé, meilleurs vœux. Qu'est-ce qu'on pourrait souhaiter à Grégory?
2: Écoutez, c'est une année importante pour moi, comme vous le savez, avec des rendez-vous importants et un peu historiques, hein, dans mon parcours, avec un concert déjà le 4 juin prochain au Silo à Marseille, une peut-être la plus belle salle de Marseille, une salle qui me fait rêver depuis plusieurs années, dans laquelle j'aurai le plaisir et la chance de me produire le 4 juin prochain pour un hommage à Charles Aznavour, voilà, celui qui fut mon maître et avec qui j'ai eu l'honneur de travailler. Et le 5 octobre, bien sûr, une date également dans une salle mythique, l'Olympia. Voilà, un rêve que je poursuis depuis un peu plus de 15 ans et qui... Voilà, verra le jour, si tout se passe bien, le 5 octobre prochain. Donc voilà, une année importante et j'espère aussi que tous les auditeurs qui nous écoutent actuellement pourront accomplir et aller au bout de leurs rêves et accomplir de leur côté de grandes choses, comme j'essaye de le faire depuis plusieurs années.
0: Ça fait partie des bonnes résolutions de Grégory pour cette nouvelle année 2026. Il nous attend plein de rendez-vous dans cette émission. Fabien Amiec sera en notre compagnie pour nous parler théâtre. Oui. Nous retrouverons aussi Eve pour la chronique ciné, les sorties ciné de la semaine. Très important, c'est important de se bouger. Il paraît que vous sortez pas assez au cinéma. Et puis nous retrouverons quelqu'un que vous adorez, Charlie. Et puis quelqu'un que nous adorons.
1: Dominique Duforest.
0: Pour
1: la rubrique rock'n'roll.
0: Ouais, ça sera la rock'n'roll story, je crois. Hein.
1: Oui, on peut le mettre dans tous les sens. Hein. Du moment qu'il y a du rock, il n'y a pas de problème.
0: Grégory Bacchion, à l'honneur cette semaine sur le réseau national et international de cette émission. Et Grégory qui va faire plein de concerts, qui va faire une petite tournée nationale au passage pour 2026.
2: Oui, c'est ça. On a beaucoup de concerts qui sont en train de se programmer, qui seront annoncés bientôt. Certaines dates sont déjà connues et ouvertes à la vente. Je parlais de celle de Marseille, au Trépac Philo, le 4 juin 2026, celle de l'Olympia, le 5 octobre 2026. Voilà, d'autres villes vont être annoncées prochainement. Avignon, Le Plessis-Robinson, Jean Parisienne, Toulouse,
0: Avignon,
2: Saint-Amand-les-Eaux, plein de dates un petit peu partout en France qui seront annoncées sur mes réseaux sociaux dès qu'elles seront.
0: Et concernant Avignon, tu as une fourchette de dates
2: Oui, normalement Avignon, ça devrait être fin avril.
0: Ah d'accord, ok.
2: Ouais, ça devrait être fin avril. Donc de cette année 2026, bien sûr, dans un
1: C'est pas la date que Michel attendait.
0: On attendait le mois de juillet pendant le festival, mais bon.
2: Ouais, non, pendant le festival, c'est pas pour nous une bonne période avec plus de 1000 spectacles.
0: 1700.
2: Ouais, plus de 700 spectacles.
0: 1700, c'est énorme.
2: Alors, en même temps, donc ouais, non,
0: pour ne rien vous cacher, ça fait partie de notre bonne résolution. Pour 2026, et aussi vous retrouver depuis le Festival of d'Avignon pour de nouvelles émissions quotidiennes. Et puis, ce sera une aventure à ne surtout pas louper, n'est-ce pas, Charlie?
1: Tout à fait.
2: Bravo à vous, en tout cas.
0: Grégory Bacchion, à l'honneur. Alors, Charlie, je vois que vous êtes venu avec une armée de questions.
1: Ah bah toujours.
0: Là, c'est plus que l'armée, là.
1: Je suis petit curieux.
0: Oui, Charlie.
1: Ben non, on va déjà retranscrire un petit peu les gens qui ne connaissent pas Grégory Bacchion, chanteur marseillais.
2: Oui.
1: Voilà. Tu as passé ton enfance à Nice et l'adolescence à Bandol.
2: Exactement, c'est ça.
1: T'as pas trop bougé, hein. T'es resté au bord de la côte. Hein.
2: Oui, je suis receveur de la côte, mais en même temps, il y a eu beaucoup de déménagements, parfois même jusqu'à 5 ou 6 déménagements dans la même ville. Mes parents ont fait fort. Ils avaient l'art de la bougeotte, on va dire. Et ouais, c'était pas toujours évident pour moi en tant que jeune scolarisé dans parcours scolaire, devoir quitter parfois des villes. Je me souviens, j'ai passé aussi un peu de temps à Paris, en région parisienne. Ouais. J'étais à Saint-Mandé. Ensuite, on a quitté. Je suis né à Marseille, donc La Ciotat, Paris, Saint-Mandé, ensuite Nice, Bandol. Donc c'est vrai qu'il y a eu énormément de déménagements. Je crois pratiquement une douzaine de déménagements en très peu de temps finalement. Donc ouais, c'était pas évident quand on est enfant et adolescent, déménager aussi souvent, surtout enfant, principalement enfant. Ouais. Quand j'étais ado, ça a un petit peu moins bougé. Ouais. Mais c'est vrai qu'en étant enfant, plus de 10 déménagements, c'est beaucoup.
0: C'est pas... Grigory Bakian, c'est un nouvel album aussi, parce que c'est bien, ouais, d'annoncer des concerts, mais bon, c'est bien d'annoncer l'album. Qu'est-ce que tu en penses, Grigory?
2: C'est vrai, c'est prévu pour dans quelques jours. Il y a la sortie le 30 janvier de mon nouvel EP Passion, intitulé Passion, qui paraîtra partout. Mmh. Partout, à la Fnac, Cultura, dans tous les magasins physiques, en plus, que j'ai la chance d'être suivi par une communauté qui non seulement stream, mais achète aussi les supports physiques, aime les supports physiques encore.
0: Donc, physique et en vinyle, on aura du vinyle aussi.
2: Pour l'instant, c'est pas prévu, parce que les vinyles, c'est encore un processus de fabrication qui est encore plus lourd et beaucoup plus coûteux. Et donc, aujourd'hui, on a déjà le plaisir de pouvoir proposer une sortie physique en support album, j'ai envie de dire classique, mais vinyle, oui, pourquoi pas. L'album, en tout cas, est prévu plus pour 2027, lui, pour le printemps 2027. Il y a de fortes chances pour qu'il soit également proposé en format vinyle, mais là, le P7 titre Passion paraîtra en support classique album le 30 janvier prochain. Partout, les gens, les auditeurs qui nous écoutent pourront se procurer l'album Passion, qui comportera 7 titres. Voilà.
0: C'est très bientôt alors.
2: Oui, non.
1: Ah, dans quelques jours.
0: Ouais, à la fin du mois. Ouais. On vous rappelle que nous avons tout le mois pour présenter les meilleurs vœux.
1: Exactement.
2: C'est vrai.
0: Ouais, et effectivement, Grigory Bakian à l'honneur. Alors on va écouter des extraits aussi de ce que tu fais. Dans un instant, on trouvera Il plume des cailloux, ces titres que tu as choisis. Mais avant tout, nous allons retrouver quelqu'un qui aussi démarre l'année sur les chapeaux de roue. Hein, et elle va au théâtre. Pour vous, elle se met en quatre, et rien que pour vous, dans Les Artistes ont la parole. Il s'agit de Fabienne Amiac, qui va nous présenter, une pièce de théâtre, et c'est tout de suite, et c'est maintenant dans Les Artistes ont la parole. Bonjour Fabienne, et meilleurs vœux.
1: Bonjour Fabienne, bonne année.
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4: Bonjour Michel, bonjour Charlie, bonjour à l'invité du jour et à tous les auditeurs des Artistes ont la parole. Si vous voulez passer un moment exceptionnel en compagnie de Laetitia Herrès qui chante toutes les comédies musicales de notre enfance revisitées, eh bien c'est au studio Héberto, 78 bis, boulevard des Batignolles, dans le 17e arrondissement de Paris. Ça s'intitule Wonderful World. C'est le lundi et le mercredi à 21h. C'est un stand-up musical qui est absolument fantastique. Laetitia Herrès est accompagnée en live par Oran Donadieu au piano, Maëlys au violoncelle et à la contrebasse. On passe du cabaret à My Fair Lady, Michel Berger à je ne sais plus qui, parce qu'en fait elle revisite toutes les comédies musicales, tous les plus grands pianistes avec sa voix divine. Elle nous enchante, mais en plus de cela, elle a énormément d'humour, c'est-à-dire que les petits intermèdes donc sont absolument géniaux, c'est-à-dire qu'entre deux morceaux musicaux, il y a une dose d'humour entre le sarcasme, les questions sociétales et le rêve américain. Tout est absolument fin et vraiment imagé, rythmé, ponctué donc de ces pianistes et violoncellistes divines, parce que ce sont deux femmes qui sont sur scène avec Laetitia Ayres, qui est magnifique, sublime, et c'est un spectacle à voir avec vos enfants et avec les grands-parents aussi. C'est tout âge confondu, et toutes les comédies musicales donc sont revisitées avec beaucoup de grâce, de beauté, d'humour, de rythme. Allez voir cette pièce Wonderful World lundi et mercredi à 21h. C'est un stand-up musical à ne pas manquer. Belle séance.
0: Merci Fabienne. La musique, elle est au rendez-vous, et c'est Grégory Bacchion, le disque jockey de cette émission. Si. Il plume des cailloux, avec un superbe clip qu'on vous recommande absolument d'aller voir. D'ailleurs, il est visible sur le YouTube, et tu as ta chaîne YouTube, Bacchion TV.
2: Exact.
0: Hein, tu vois, on vient de cliquer pour s'abonner. Voilà, tu as un nouvel abonné. Tu peux nous en dire plus sur ce clip?
2: Oui, bien sûr, sur ce titre, plus généralement, c'est un titre que j'ai eu la chance et l'honneur de coécrire avec deux auteurs merveilleux, Max Pantera et Charles Aznavour, qui nous ont quittés tous les deux, mais j'ai fait cette chanson-là avec eux il y a 18 ans. On a travaillé sur ce titre en studio, au studio de la Grande Armée, sous la houlette de Michel Aznavour, le fils aîné de Charles, qui était mon éditeur à l'époque. Et cette chanson-là était restée, un petit peu dans les tiroirs depuis 18 ans.
0: D'accord.
2: Et avec le projet Bacchion chante Aznavour, donc ce spectacle qui sillonnera les routes de France là, à partir du mois de juin de cette année, donc la question s'est posée de retourner en studio pour réarranger cette chanson, là évidemment la moderniser. J'ai réécrit une partie du texte pour justement que ce texte parle également aux nouvelles générations, avec un phrasé plus actuel et moderne. Voilà, puis on a signé bien sûr les contrats ensuite avec la famille Aznavour pour ce titre, Une plume des cailloux, qui est sorti récemment et qui est une magnifique victoire. Déjà cette rencontre avec le grand Charles Aznavour et ce titre qui aborde le thème des inégalités sociales et sur la ligne de départ de la vie, on n'a pas toute la chance de partir du même point, voilà, à la naissance, et que malheureusement certains naissent dans des zones et dans des régions du monde complètement défavorisées, dépourvues de toute denrée. Et c'est un titre qui aborde voilà ce thème-là et qui nous ramène à la chance que nous avons de vivre sur des continents plus favorisés, en paix et avec de quoi se nourrir et avec une liberté aussi de vie, quoi. Voilà.
0: Et le plume des cailloux, Grégory Bacchion, c'est tout de suite dans Les Artistes ont la parole. Écoutez plus.

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4: Bonjour les filles.
5: Bonjour Charlie.
6: On vous l'a fait. C'est histoire de démarrer cette nouvelle année sous les chapeaux de roue.
7: Exactement.
6: Comprenez, exactement. Avec Grégory Bakian qui est en notre compagnie. Qui démarre aussi cette nouvelle année 2026 sur les chapeaux de roue, n'est-ce pas Grégory?
8: Oui, c'est sûr que c'est une année qui promet d'être bien bien remplie, avec déjà beaucoup de choses qui se passent. La sortie de l'EP dans quelques jours, les concerts qui vont s'enchaîner, la promotion de chaque single aussi, avec les Plumes des Cailloux, le même, Passion, donc on prépare évidemment beaucoup de belles choses pour 2026, et on a hâte de retrouver évidemment le public au travers des émissions de radio et de télévision, naturellement, mais aussi au travers et surtout du live.
6: Grégory Bakian, notre compagnie, en deuxième volet d'émission, nous avons un rituel et c'est toujours le même. On ne change pas une équipe qui gagne. Charlie qui va te poser plein de questions parce que cette section d'émission est plutôt à lui. On a une fenêtre rien que pour lui. N'est-ce pas Charlie?
7: Oui, moi je vais l'appeler Bakian parce que c'est son nouveau nom d'artiste.
8: Oui.
7: Donc voilà, ça fait un peu bizarre parce qu'on avait l'habitude de t'appeler Grégory, mais bon, c'est pas grave. T'as été repéré à 17 ans dans le casting de Grand The Star.
8: Oui, tout à fait.
7: Quel souvenir tu as?
8: Ah bah magnifique. C'est vrai que c'était la belle époque, le bon vieux temps, comme on dit, avec beaucoup de spontanéité, beaucoup d'authenticité, une certaine naïveté aussi à l'époque. Et ouais, un côté bon enfant, je trouve. C'était il y a 20 ans, hein. C'était il y a 20 ans déjà. C'était magnifique. Une scène, plus de 7000 spectateurs ce soir-là, quand j'avais gagné le casting officiel régional de Graines de Star avec un type qui s'appelait Le Temps des Cathédrales. Mmh. Extrait de la comédie musicale Notre-Dame de Paris.
7: Bien sûr.
8: Et c'était magique, quoi. C'était tout simplement un sentiment fabuleux. Et pour moi, une révélation, de partage aussi avec le public et de me rendre compte que j'avais cette voix-là en fait, et c'est cette faculté à pouvoir transmettre des émotions à un public, à beaucoup de monde et à recevoir beaucoup d'amour aussi, et à gagner bien sûr ce concours qui était à l'époque le concours phare de chant en France, le plus important, quoi.
7: Ouais. T'as été champion de karting.
8: Oui, aussi, ouais. Ça,
7: je sais beaucoup de choses. Hein.
8: Ouais, dans mes jeunes années, ouais, c'est vrai. J'étais adolescent, 17 ans, 17-18 ans, je suis devenu champion de ligue de karting, finaliste de la Coupe de France et des championnats de France. Et je devais ensuite me diriger vers les championnats d'Europe. J'avais été recruté pour faire le championnat d'Europe de Formule BMW en Allemagne. Et avec une génération de pilotes comme Sébastien Vettel, Buemi, Jules Bianchi aussi, qui était un ami d'enfance, et qui nous a quitté malheureusement, ouais, comme tout le monde le sait, en 2015. C'était des années extraordinaires. Et c'est vrai que j'ai ensuite dû arrêter pour des raisons principalement budgétaires, économiques.
7: Oui, parce que ça coûte très cher.
8: Oui, c'est des sports très chers.
7: Ouais. Non, quand on est au karting, ça va, mais quand on commence à évoluer un peu plus dans les...
6: Un peu comme toutes les passions.
8: C'est ça, ouais, comme beaucoup de passions, c'est vrai.
7: Et lorsque tu courais en karting, tu chantais dans ton casque?
8: Oh, j'avais dû faire l'expérience une ou deux fois pour rigoler, pour voir un peu ce que ça donnait, mais ça donnait pas grand-chose, parce qu'avec le casque et le bruit du moteur assourdissant, parce que c'était des moteurs de temps hyper aigus, qui faisait énormément de bruit, donc du coup ça donnait pas grand chose, mais j'avais testé une fois ou deux pour l'expérience, mais non, ça donnait pas grand chose.
7: Non, ça marchait pas. Donc,
8: non, ça marchait pas.
7: Et le fait de quitter la course, ça t'a pas donné une idée de chanson? Ça aurait pu.
8: Ouais, non, pas vraiment. Enfin, il y avait Ceux qui ne tuent pas n'auront plus fort qui est sorti en 2013, sur laquelle on a fait un super clip au circuit Paul Ricard, au Castellet. Donc cette chanson-là, oui, a fait un petit peu, a bouclé un peu la boucle et a, et a rendu hommage. C'est une chanson qui évidemment aborde le thème de la résilience, mais aussi qui fait un clin d'œil à mon passé de pilote et de champion de karting. Et donc oui, c'est un petit peu la chanson qui fait référence à mon passé de pilote.
7: Ouais. Tu étais toujours passionné par la voiture?
8: Bien sûr, c'est des passions tellement fortes, ça fait partie de ma vie, de moi. Donc forcément, aujourd'hui, voilà, j'ai une autre vie, éloignée des circuits, je crois que le côté pilote, ça a été mon premier don. Mmh. Ça a été mon premier don, le pilotage, ma première passion. Donc forcément, jusqu'à la fin de ma vie, ça restera ancré en moi et ça restera toujours piloter la chose que je fais avec le plus de facilité, quoi, vraiment.
6: Ouais. Et la moto, par hasard?
8: Non, bah, bizarrement, non, c'est jamais quelque chose qui m'a attiré.
6: Ouais.
8: J'ai beaucoup d'admiration pour les collègues, champions de moto, etc. Mais c'est vrai que non, c'est quelque chose j'ai jamais eu la passion pour la moto. Et bon, j'ai essayé, j'en ai fait un petit peu.
6: Ah, Charlie, il attendait une autre réponse. Ouais. C'est un passionné de moto.
7: Non, parce que
8: j'en ai fait un petit peu, mais le talent.
7: Non, parce que j'imagine que quand toi tu fais ça sur une piste avec une moto. Ouais. Voilà, alors que moi, je suis tranquille sur ma Harley, et ça n'a rien à voir, c'est deux choses différentes. Si, le point commun, c'est la moto, mais c'est deux mondes différents.
6: Tout à fait.
8: Ouais, c'est vrai, mais c'est vrai que non, mais j'avais essayé vraiment en tant que champion de karting, j'avais eu des possibilités, des opportunités d'essayer, mais le talent n'était pas dupliqué, enfin, ne s'est pas dupliqué à la moto, quoi, enfin, bon, aux deux roues, donc non, j'avais pas le don de pilote de moto pour aller vite en moto. Et puis, pour être tout à fait honnête, je n'avais pas d'attirance particulière pour le fait de piloter une moto. Hein. Ça m'intéressait pas plus que ça. Je trouvais ça très dangereux. Très très dangereux, trop dangereux.
6: C'est dangereux, oui. Et effectivement. Ouais, Grégory Bacquian à l'honneur dans cette émission. Grégory Bacquian, que vous allez pouvoir retrouver en tournée nationale, peut-être internationale aussi, qui sait.
8: Oui, il y aura des dates à l'étranger, ouais. Ouais, c'est en préparation. Il y a des dates dans plusieurs pays qui sont.
6: Des idées de pays?
8: En préparation.
6: Non, pas encore d'idée de pays.
8: Oui, bien sûr, la Géorgie, l'Arménie, Bahreïn, la Tunisie, l'Algérie, le Canada. Ouais, y a pas mal de pays en cours de, avec lesquels on est en discussion. Hein.
6: À suivre sur tes réseaux sociaux, on imagine.
8: Exactement. D'accord. Exactement. Toutes les dates qui sont.
6: Et tu as un superbe site.
8: Oui.
6: On peut rappeler l'adresse bacquianofficial.com.
8: Exactement, en trois langues, ouais.
6: Voilà, c'est un superbe site que vous pouvez aller voir. Vous pouvez suivre ses informations, son actu. Il y a les dates des concerts aussi. Un beau planning, un beau calendrier. On voit que tu n'arrêtes pas.
8: Ah bah oui, il faut. Bah, évidemment, avec l'équipe, on travaille dur, on travaille d'arrache-pied. C'est vraiment un travail d'équipe pour faire avancer les choses, concrétiser tous ces projets-là, et puis proposer bien sûr des rendez-vous au public les plus nombreux possibles pour pouvoir partager avec eux.
6: Et sur ce même site, sur ce même site, on peut également acheter ton EP.
8: Exactement, sur le site officiel bacquianofficiel.com. Donc, comme vous venez de le rappeler, on peut se procurer en avant-première, l'EP Passion, avant même sa sortie le 30 janvier, donc prochain, où il sera disponible dans tous les endroits dans lesquels on peut trouver des disques, les magasins Cultura, les Fnac également, etc.
6: Et maintenant, on trouve des disques dans les autres centres commerciaux.
8: Ça, oui, aussi, bien sûr.
6: Ça revient. Timidement, ça revient, ça revient.
8: C'est vrai.
6: Je ne vais pas citer de marque, Charlie, mais il y a d'autres groupes.
7: Ah oui, il n'y a pas de problème.
6: On commence à retrouver des disques. Ouais. Vous avez vu la platine vinyle qui traîne dans le studio, hein.
7: Bah
6: c'est,
7: oui.
6: C'est pas pour rien, hein. Voilà. On va retrouver tout de suite le cinéma. Tu sors un peu au cinéma, Grégory?
8: Ça, j'aime beaucoup. Alors, en ce moment, ces derniers jours, je vous avoue que j'ai pas trop

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1: Merci Eve. Les artistes ont la parole avec Grégory Bakian à l'honneur sur la zone nationale et internationale de cette émission et puis son nouveau single que nous allons retrouver tout de suite, le même. Ouais, le même Bakian, c'est on vous le recommande. Montez le volume, écoutez plutôt. Et en plus, tel est ton choix, hein, Grégory.

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2: Ah, il y a des jours où on regrette qu'ils ne soient pas en grève. Hein.
3: C'est cela, oui. Les artistes ont la parole. Soyez les bienvenus si vous venez juste de nous rejoindre. Bacchion à l'honneur de son prénom, Grégory. Ça fait bizarre de t'appeler Bacchion, Grégory.
4: Oui, parce que tu m'as connu sous Grégory Bacchion, mais... Et là, les personnes qui me suivent depuis 2-3 ans sont habituées à Bacchion et ne connaissent pas mon prénom d'ailleurs. Mais effectivement, je confirme que je m'appelle toujours Grégory.
3: C'est la base. Non, on s'est habitué. Désolé, mais bon.
4: Bien sûr.
3: Prochaine interview, voilà, on sera calé. On aura.
4: C'est un petit peu comme Maître Gims. Il y a des gens qui l'appellent encore Maître Gims.
5: Ouais.
4: Alors que.

0: alors que ça fait 3-4 ans qu'il s'appelle que Gims, quoi. Maintenant, il a enlevé la partie.
1: Ah, c'est pas évident de décoller comme ça un nom que les gens ont imprégné. Qu'une certaine génération a imprégné, parce que oui, c'est vrai qu'on se souvient de Graines de Star.
0: C'est vrai, non, mais j'ai envie de dire que tant qu'on se souvient et qu'on m'appelle, que ce soit Grégory Bakian ou Bakian, ça me pose aucun problème. L'important, c'est que voilà.
1: Il n'y a pas de problème. Les artistes ont la parole.
2: D'une chanson qui a été co-signée par Charles Aznavour. Comment s'est passée la rencontre avec Charles?
0: La rencontre s'est passée déjà par le biais à l'intermédiaire de son fils Micha, qui était devenu mon éditeur, qui m'avait repéré, eu un coup de cœur pour ma voix, pour mes qualités d'interprète principalement, puisque mon univers musical n'était pas forcément celui qu'il écoutait le plus, mais en tout cas il m'avait quand même signé dans sa structure d'édition qui s'appelait Soul Music à l'époque, sous l'égide des éditions Raoul Breton, et ensuite Charles Aznavour un jour est tombé sur un enregistrement de moi, donc de ma voix, un titre qui s'appelait Je vis ma vie, un des premiers singles que j'ai sorti au milieu des années 2000, qui est une très très belle chanson d'ailleurs, ma première vraie chanson que j'avais coécrit. Avec un monsieur qui s'appelait Bernard Di Domenico, qui a beaucoup écrit pour Patrick Fiori aussi et Julie Zenati. Et Charles a eu un coup de cœur pour ma voix, mais m'a reçu le lendemain, donc rue Ampère à Paris, donc dans les bureaux des éditions Raoul Breton, au piano. Il était au piano et c'est la première fois vraiment. Alors je l'avais croisé plusieurs fois avant dans les bureaux des éditions Raoul Breton, mais j'avais jamais vraiment eu l'occasion de pouvoir échanger avec lui. Et ce jour-là, c'était vraiment la première fois que je rencontrais Charles Aznavour et que j'échangeais avec lui, que je chantais avec lui, que je faisais de la musique avec lui. On a partagé un moment magnifique pendant près de 2 heures au piano sur un titre qui s'appelle L'Adolescence, qu'il m'avait offert ensuite, sur un texte de Michel Jourdan, l'immense auteur parolier qui nous a quitté récemment, qui a écrit quelques-unes des plus belles chansons françaises, qui sera Laisse-moi t'aimer, Si seulement je pouvais lui manquer, pour Calogero, etc. Et donc L'Adolescence pour moi. Et voilà. Et puis ensuite s'en est suivi 3 années de collaboration et qui est presque 15 ans de voilà 15 ans à le voir, à l'observer, à apprendre auprès de lui.
1: Des moments riches en émotions, j'imagine.
0: Ah oui, des moments riches en émotions, en apprentissage, je garde chacune des phrases, des énergies, des conseils, c'était fabuleux. Et puis c'est une chance immense pour moi d'avoir pu croiser sur mon chemin un géant, le plus grand artiste français de tous les temps, puisque près de 200 millions d'albums vendus, 93 pays en tournée, Charles qui a repris La Mama, Liza Minnelli, Paul Anka, Frank Sinatra, enfin c'est un monstre, un monument qui a vraiment accompli une carrière mondiale et à ce niveau-là, il est le plus grand artiste français de tous les temps, quoi.
1: Grégory Bakian avec nous dans Les Artistes ont la parole. On vous recommande d'aller voir son site internet. Il est magnifique. Il est très bien fait. Il s'appelle bakianofficial.com. Là, vous pouvez retrouver ses dates de concert. Vous pouvez acheter ses singles. Vous pouvez tout faire et même le découvrir davantage. Grégory, on a appris que tu avais chanté avec une de nos protégées, parce qu'on la défend, Amanda Bourneuf. Comment s'est passée cette rencontre avec Amanda?
0: Amanda, tout simplement, j'étais invité pour assister à un spectacle qui s'appelle L'Héritage Goldman. Donc, puisque mon ingénieur du son, pour la petite anecdote, Serge Neruzzo est l'ingénieur du son également de ce beau spectacle.
1: D'accord.
0: C'est un hommage au répertoire, magnifique répertoire Jean-Jacques Goldman, on parlait de Charles Aznavour, ouais, d'un autre immense artiste français. Et donc, j'ai vu ce soir-là sur scène, en fin de spectacle, une jeune et talentueuse chanteuse qui est apparue sur la scène du Palais des Sports, si je ne m'abuse, oui, le Palais des Sports, donc à Paris, et qui a interprété une chanson avec un talent, une authenticité, une voix magnifique et qui m'a touché. J'ai trouvé que c'était une artiste sensible, authentique, naturelle, avec un gros potentiel, malgré son jeune âge. Et la valeur n'attend pas le nombre des années, comme on dit. Je l'ai découvert comme ça, au Palais des Sports, il y a un peu plus d'un an, environ un an.
1: Amanda Brunoff, vous pouvez retrouver ses podcasts sur la plateforme des artistes ont la parole, parce qu'elle était venue faire des concerts privés ici dans le studio des artistes ont la parole. Vous pouvez retrouver sur la plateforme, c'est toujours en ligne, les émissions qui ont été faites avec Amanda Brunoff, qu'on espère recevoir aussi très bientôt. Peut-être qu'elle nous fera un concert privé aussi, hein.
2: Va savoir.
1: Grégory Bakian, dans cette émission, nous avons un rituel. Oui. C'est de faire parler les artistes. Tu vas me dire, c'est ce que tu fais depuis le début. Mais comme c'est marqué en gros, les artistes ont la parole, on va te donner la parole. Et on imagine qu'il y a des faits de société qui te retiennent l'esprit et sur lesquels tu souhaites réagir, sur lesquels tu souhaites t'exprimer, Grégory.
0: Oui, l'effet de société, bien sûr, on déplore évidemment tout ce qui se passe un petit peu depuis un certain nombre de mois, je dirais même d'années, aux quatre coins du monde. Donc maintenant, que dire, mis à part le déplorer, puisque évidemment rentrer dans des positions où qui a commencé, la faute à qui, etc. C'est pas notre rôle, je pense, en tant qu'artiste, de rentrer dans ces considérations là mais en tout cas, en tant qu'artiste, on ne peut que le déplorer et souhaiter que la paix et la raison, surtout des puissants, de celles et ceux qui nous gouvernent, ceux en l'occurrence, puisque les pays, malheureusement, là, qui sont en situation de guerre, sont principalement gouvernés et dirigés par des hommes. On peut que souhaiter que la situation s'apaise et que la raison l'emporte sur les intérêts économiques, de territoire, d'ego aussi, souvent, parfois, avec des innocents qui payent de leur vie parfois le prix de la folie de certains de nos dirigeants politiques. Je crois qu'aujourd'hui, c'est vraiment ce qu'il y a de plus prioritaire dans le monde. C'est un retour au calme. Après, évidemment, naturellement, économiquement, sur le plan sociétal aussi, que la situation s'améliore et en France aussi, puisqu'on a tendance à parler des pays étrangers, mais ça va pas forcément très bien chez nous. Il y a beaucoup de personnes qui sont en manque de choses vraiment de première nécessité, avec la hausse des prix de l'électricité, de la nourriture, etc. Donc on parle, c'est vrai, souvent, et c'est important de le faire, de pays, de continents, mais en France, il y a beaucoup de choses aussi à souhaiter, à espérer pour cette nouvelle année, j'espère que...
1: Et t'aurais une baguette magique, tu l'utiliserais comment?
0: Baguette magique, déjà, comme je le disais, la priorité, je crois qu'aujourd'hui, c'est de mettre un terme à certaines guerres aux quatre coins du monde. Et malheureusement, je suis bien placé pour en parler avec mes origines arménienne aussi, puisque la situation reste toujours un peu tendue avec l'Azerbaïdjan. Voilà, le conflit israélo-palestinien, moi, qui est en train de se calmer. Il y a eu des accords de paix qui ont été passés. Donc voilà, donc j'ai le sentiment que c'est en bonne voie, mais il y a encore la Russie, l'Ukraine, etc. Donc c'est vraiment dommage parce que nous, en tant qu'artistes, on est des ambassadeurs aussi, on doit être des ambassadeurs de la paix, des messagers aussi d'amour et de réunir les peuples à travers la musique, parce que la musique n'a pas de frontières, et c'est vrai que j'ai hâte de pouvoir aller chanter aussi dans tous ces pays-là pour justement propager voilà, d'amour et réunir les gens à travers des émotions et des messages, voilà, puisque je crois qu'il faut vraiment dissocier les dirigeants politiques de certains pays et les peuples. Je pense à l'Iran aussi. Voilà, donc la baguette magique, ce serait déjà de mettre un terme à ces guerres-là qui nous concernent tous, hein, parce qu'elles sont pas si loin de chez nous, mine de rien, depuis 3-4 ans, et puis ensuite, voilà, qu'il y ait de plus en plus de messages de bienveillance qui soient... parce que les réseaux ne font pas que du bien, hein, les réseaux sociaux, je trouve qu'il y a évidemment plein de bon côté dans les réseaux sociaux, mais il y a aussi des choses très violentes. Et
1: après, c'est pas les réseaux sociaux, c'est les gens qui animent.
0: C'est les gens, ouais, bien sûr. Mais il y a cette facilité à travers les réseaux sociaux avec des comptes évidemment fake, anonymement, la possibilité de cracher sur les gens, de les insulter, de les menacer de mort, etc. Il y a une vingtaine d'années ou même 15 ans, des gens pouvaient nous insulter dans la rue ou non, mais on savait à qui s'adresser, quoi. Genre, voilà, si quelqu'un venait nous agresser verbalement, voire même physiquement sur un événement, on avait la possibilité de
1: Bakian.
0: Voilà.
1: Insomnie, c'est ton single.
0: Ah oui, tout à fait, ça me
1: c'est le tien. C'est pas celui-là, c'est le tien.

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1: 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Les artistes ont la parole, c'est aussi dans la poche.
2: Et pas dans n'importe quelle poche, votre poche. Et oui, vous vous retrouvez des artistes ont la parole sur votre smartphone. Parce que maintenant, on écoute la radio avec les smartphones, Charlie.
3: Bon, vous écoutez la radio un peu partout. Hein.
2: Voilà.
3: Aujourd'hui, avec les nouvelles technologies, c'est...
2: Ça n'arrête pas. C'est un truc de fou.
3: C'est pour ça qu'on est partout.
2: On est partout. Nous sommes les envahisseurs. Si, nous sommes les envahisseurs. Charlie. Les artistes ont la parole. Grégory Bakian à l'honneur dans cette émission. Et oui, Grégory, que nous avons découvert, mais on a encore plein de choses et plein de questions à lui poser, quoi. C'est un plaisir de l'écouter, Grégory.
4: C'est gentil, merci beaucoup.
2: C'est vrai. Et d'autres projets pour 2026, d'autres bonnes résolutions, peut-être.
4: Cette résolution, là, on a déjà pas mal de choses, donc on va se concentrer là-dessus.
2: Ouais.
4: Après, voilà, comme je le disais, j'espère que le climat national et international s'apaisera un petit peu en 2026. Ça fera du bien à tout le monde, je pense, parce que c'est anxiogène tout ce qui se passe un peu partout. Cette instabilité aussi chez nous en France.
2: Ouais.
4: Et puis pour nous, à titre plus personnel, on va dire musical et artistique, on a déjà un Olympia, un concert au Philo, la plus belle salle de concert de Marseille, 1700 places. On a des dates un petit peu partout. On a des plateaux avec d'autres magnifiques artistes. Le spectacle en hommage à Charles Aznavour qui débutera en juin, Bakian chante Aznavour, donc l'EP qui sort dans quelques jours, l'album pour 2027, donc franchement je pense que je vais pas beaucoup voir mes proches et mes amis et ma famille en 2026, parce que évidemment tout ça prend beaucoup de temps, on n'arrête jamais, mais bon, en même temps c'est notre choix et c'est ce qu'on aime et c'est la vie qu'on a choisie, la vie d'artiste comme on dit, donc et qui ont la parole en plus grâce à vous. Comme ça, la transition est toute trouvée.
2: Grégory Bakian, dont les artistes ont la parole. Charlie, c'est l'heure de retrouver quelqu'un qui a la parole. Ouais. Et puis,
3: moi, je voulais juste poser une question, question à Bakian.
4: Oui.
3: Lorsque tu composes au piano, tu composes à la guitare?
4: Alors, souvent, on discute d'un thème que je souhaite aborder. Là, on a écouté Insomnie. Voilà, le thème des inégalités sociales, de la résilience, etc. Donc, d'abord, on évoque un thème, et puis ensuite, une musique, une mélodie commence à être élaborée, principalement au clavier, effectivement. Effectivement, souvent au piano ou à la guitare. On passe ensuite en arrangement, on commence à élaborer ce qu'on appelle une prod. Dans la musique, donc un arrangement musical, une couleur. On essaye de lui donner une couleur, et puis suite à ça, on commence à écrire ensuite un texte sur la musique. Généralement, c'est comme ça qu'on fonctionne, mais il n'y a pas vraiment de règles. Il peut m'arriver parfois de commencer par écrire ou de co-écrire, parce que je travaille aussi beaucoup en équipe avec évidemment Marvin Dupré et Nicolas Loconte, qui sont mes acolytes principaux, je dirais, avec lesquels j'ai coécrit la quasi-totalité de mon album et de mon EP déjà, qui sortira le 30 janvier. Donc voilà un petit peu comment on procède. Généralement la musique d'abord et le texte ensuite.
2: On retrouve Dodo tout de suite. Bonjour Dodo et meilleurs vœux pour cette nouvelle année 2026.
3: Bonne année Dodo.
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5: Dominique Duforest. Bonjour, c'est Dominique Duforest. Voici Rock et Pop Stories, l'histoire de la musique chanson par chanson. C'est maintenant. Elvis Presley, Jailhouse Rock, 1957. Une des chansons les plus célèbres de King, Jailhouse Rock, fait partie de la bande originale du film qui porte le même titre, lui-même étant l'un des meilleurs tournés par Elvis. c'est un peu le borgne royaume des aveugles. Car parmi les 31 films dont il est la tête d'affiche, Presley a surtout tourné des navets. Plus destiné à vendre les chansons incluses dans le film qu'à obtenir un Oscar. Dès ses débuts, Elvis souhaite faire du cinéma. Le 25 avril 56, il signe un contrat de 7 ans avec la Paramount. Celui qui est à la manœuvre, c'est son manager, le cupide Colonel Parker, plus obsédé par les revenus potentiels que par les qualités des scénarios. Gallows Rock, le film est réalisé par Richard Thorpe, un Stakhanovitz de la pellicule, avec plus de 200 films à son palmarès. La chanson est incluse dans une scène très réussie, magnifiquement chorégraphiée et qu'on peut considérer comme le lointain ancêtre du clip. Gallows Rock, comme trois autres chansons du film, est l'œuvre du duo magique d'auteurs-compositeurs, les New-Yorkais Jerry Leiber et Max Toller, déjà auteurs de Hound Dog pour Presley. La manière dont est composée la chanson est pour le moins surprenante. Les frères Aberbach, qui dirigent les éditions de Presley, les convoquent à Los Angeles et sont installés dans une suite d'hôtels avec un piano à leur disposition. On leur fait suivre le scénario qu'ils jettent dans un coin sur une pile de magazines. Ils sont là depuis une semaine, sans nuit ferme, car la vie sociale est bien plus trépidante à New York. Mais un matin, Jean Aberbach frappe à leur porte et avec son fort accent autrichien, leur demande s'ils ont des chansons pour le film. Leiber et Stoller lui disent de ne pas s'inquiéter, il va les avoir. « Je sais », répond l'éditeur, et il installe un fauteuil devant la porte en disant « Je vais faire une courte sieste et je ne partirai que lorsque j'aurai mes chansons ». Du coup, en moins de 5 heures, les deux hommes composent les 4 chansons prévues pour le film, dont « Jealous Rock ». Dès que la chanson est enregistrée, il est évident pour tout le monde que c'est un hit en puissance. D'ailleurs, le film intitulé « Ghost of a Chance » est rebaptisé du titre de la chanson, qui deviendra le rock du bagne en version française. L'intro, en 6 secondes, avec ses 2 accords de guitare, est immédiatement identifiable et revient tout au long de la chanson en faisant un gimmick inusable, envié depuis lors par tous les songwriters de la planète. Publié le 24 septembre 1957, 15 jours avant la sortie du film, « Jealous Rock » est un tube colossal, numéro 1 aux États-Unis dès le 1er octobre, place que la chanson conserve 7 semaines consécutives. Tandis qu'au Royaume-Uni, c'est la première fois de l'histoire qu'une chanson rentre directement numéro 1 au hit-parade. Mais quelques mois plus tard, Elvis doit partir au service militaire et beaucoup considèrent que sa carrière post-militaire sera sans intérêt au regard de ce qui a précédé. Mais ça, c'est une autre histoire de rock'n'roll.

0: du Forest. La semaine prochaine, encore une fois, on a appris des trucs, Charlie. Hein. Toujours des choses à apprendre avec la musique.
1: C'est un puits de lumière. C'est un puits de lumière sur le rock, donc pas passer à travers.
0: C'est un truc de dingue. C'est pour ça. Ça peut être des bonnes résolutions pour 2026.
1: Aussi,
0: écoutez les artistes en la parole, likez, repartagez, tout partout. Ouais, on donne des idées comme ça. Oui, ça va bien. Grégory, cette émission touche déjà à sa fin. F-I-N. Ça peut arriver.
2: Toutes les bonnes choses ont une fin, cher Michel.
0: Bah oui, mais tu sais que cette émission est la tienne depuis le temps.
2: C'est gentil. En tout cas, merci du fond du cœur pour votre accueil. Merci à tous les auditeurs aussi d'avoir partagé ce moment avec nous. On espère bientôt les accueillir sur les salles, dans les salles et les routes de France pour les prochains concerts et sur nos réseaux sociaux, bien sûr, Bakian officiel, donc pour leur présenter nos nouveaux titres. Voilà.
0: C'est noté, en tout cas, on te souhaite une merveilleuse et belle, magnifique, super année 2026.
2: C'est gentil.
0: Avec plein de fans, avec plein de spectatrices, plein de spectateurs, plein de concerts, plein de disques vendus, qu'est-ce qu'on peut souhaiter d'autre à un chanteur, Jean-Louis?
1: Moi j'aimais bien l'expression, merci d'être venu et surtout d'être resté.
0: Voilà.
2: Ouais. Très beau.
0: Et puis, il y a aussi une expression que vous connaissez, Charlie.
1: Laquelle ?
3: Les artistes ont la parole. C'est tout. Pour le moment.
0: Par exemple. Cette émission se termine. On se retrouve la semaine prochaine pour de nouvelles aventures. Et on se quitte avec Charles Aznavour, les comédiens. Forcément, titre légendaire.
2: Salut à tous.
0: Salut. Et prenez soin de vous. Salut, ciao, bye. Au revoir.
2: Ciao.
0: Au revoir, Charlie.
1: Bye bye.

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